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0: Il est 5 heures.
1: David Riffon avec vous pour ces informations. Une réforme importante a été votée par la majorité fédérale juste avant les vacances, celle des périodes non travaillées, prises en compte dans le calcul de la pension. Le chômage involontaire, la prépension, le régime de chômage avec complément d'entreprise, toutes ces périodes dites assimilées pèseront moins dans le calcul de la pension à l'avenir, de 40% à 20% en fonction des années de naissance. Progressivement, ça va donc diminuer. Plus vous êtes jeune, plus vous serez touché. Une exception est toutefois prévue pour les congés maladie-invalidité, les congés parentaux et autres congés de soins. Sont concernés celles et ceux d'entre nous qui prendront leur pension à partir du 1er juillet 2027. Le but du gouvernement fédéral, faire coller davantage travail effectif et pension. Côté wallon, la très attendue nouvelle réforme du soutien à la rénovation énergétique des logements a été présentée ce jeudi. Fini les primes, place à des prêts à taux zéro ou avantageux pour s'attaquer en priorité aux passoires énergétiques. À Bruxelles, chose promise, chose due, le gouvernement va diminuer la charge fiscale sur les ménages. L'impôt des personnes physiques diminuera de 1% à partir de l'exercice d'imposition 2028. Un moment de commémoration se tiendra ce vendredi à 11h sur le site du chantier Oxy à Bruxelles. 6 ouvriers ont perdu la vie dans l'incendie qui a pris dans une cage d'escalier de cet immeuble en rénovation mardi. Les États-Unis ont lancé une nouvelle salve de frappe contre l'Iran pour la 6e nuit consécutive. Ces bombardements ont toujours pour objectif d'affaiblir les capacités militaires iraniennes, a expliqué le commandement américain pour le Moyen-Orient sur son compte X. Les affrontements entre Washington et Téhéran ont repris le 7 juillet dernier, il y a une dizaine de jours donc, après des attaques contre des navires dans le Golfe imputées à Téhéran. Ces frappes minent les efforts diplomatiques pour parvenir à la paix. La passe de 3 pour Tim Merlier sur le Tour de France. Troisième victoire d'étape pour le sprinter belge de Soudal Quickstep à Chalon-sur-Saône. Ce vendredi, la 13e étape emmènera les coureurs de Dole à Belfort sur 205 km 800 avec notamment l'ascension du Ballon d'Alsace à 30 km de l'arrivée. Merci de nous suivre. Où que vous soyez, passez une belle et douce nuit à notre écoute.
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5: Bonjour tout le monde, bon vendredi matin et bon réveil avec nous. J'espère que vous allez bien aujourd'hui et que le réveil n'est pas trop difficile justement. Si c'est le cas, bon, on est là sur Typique, on va profiter de la playlist et des meilleurs moments du réveil de Typique aussi. On écoutera une première séquence best-of d'ici quelques instants d'ailleurs, avant de retrouver évidemment l'équipe de la matinale des vacances avec Vanessa et Mario dès 6h. Mais d'abord on va repartir en musique sans perdre de temps avec Calvin Harris, Harry Styles et puis la révélation belge Typique Rory aussi tout de suite dans la radio belge. On est tout le monde. 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

0: Bon réveil, bon café, vous êtes sortis pique. Merci d'être là les amis. Tiens, on va poursuivre la playlist ce matin avec Charlie Puth et Ariana Grande. Mais d'abord, on s'offre une séquence meilleur moment du réveil de Typique de l'année.
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0: Vous connaissez probablement les Karen, mais connaissez-vous celles qui prennent la relève? Il paraîtrait que les Jessica sont les nouvelles Karen, alors on a voulu tester ça à l'antenne.
2: Tous les matins, on essaie de vous apprendre un petit quelque chose. Et là, on a découvert que les Jessica sont les nouvelles Karen.
3: Exactement, il paraît. Je sais pas si t'as vu cette trend un petit peu passée sur les réseaux sociaux ou
2: déjà,
3: pas.
2: Déjà, les Karen, ce sont souvent des filles qui rouspètent.
3: Ouais, bah, enfin, bon. C'est ce qu'on dit. Je sais pas, visiblement, c'est ce qui circule pour le moment, comme quoi, effectivement, les Karen, d'habitude, sont peut-être un petit peu plus compliquées à vivre, on va dire, au quotidien. Et visiblement, elles sont détrônées maintenant, aujourd'hui, par les Jessica. Alors, pourquoi? Il y a deux raisons à ça.
2: Ouais.
3: Déjà, parce que les Karen, bah, dans les années 90 et 2000, c'était vraiment un prénom qui avait été vraiment, vraiment pas mal donné. Il y en avait beaucoup. Et donc, les Jessica, pourquoi? Bah, c'est pour la même raison, en fait. C'est parce qu'il y a beaucoup de Jessica.
2: Ah ouais?
3: Bah oui, c'est un peu le prénom qui a été tellement donné dans les années 2000 qu'aujourd'hui, bah, d'office, qu'il y a bien une Jessica autour de vous qui casse bonbons.
2: Ouais, Jessica, c'est la nouvelle version, quoi, en gros.
3: Ouais, on va dire que c'est à peu près ça. Alors, on s'est dit que ce matin, on allait faire un petit quiz pour voir si vous étiez une vraie Jessica ou pas.
2: Alors, eh ben, on a une Jessica avec nous. Salut Jessica!
3: Salut Jessica!
2: Tu viens de Épinay?
4: Oui, c'est ça.
2: Tu sais ce que c'est une Karen, du coup, toi, Jessica?
4: Mais je connaissais pas, mais en tout cas, je me reconnais dans une Jessica.
3: C'est vrai? À ce point-là?
2: Voilà.
3: Bah écoute, à chaque génération, ça reloue de service. C'est ce qu'on dit.
2: C'est vraiment voilà. Ça. Donc, on va voir si t'es une reloue ou pas.
3: Bon. On n'a rien dit.
4: Quand même pas ce point-là.
3: Bah mais... non, bah, on va voir. On va voir si ça se vérifie. Parce que moi, je me suis dit, attends, c'est gratuit pour les pauvres Jessica.
2: Ben oui,
3: ça se trouve,
2: oui.
3: Elles sont très, très...
2: Pour les Karen, déjà, à l'époque aussi. Hein.
3: Réfléchissez quand même et dites-nous sur le WhatsApp si, globalement, les Jessica autour de vous, elles sont chiantes ou pas. 0-471-200-300. Jessica, première question. Est-ce que tu as déjà tagué une marque sur les réseaux parce que tu n'étais pas contente?
4: Non, ça, j'ai jamais fait.
2: Non, bon, ben, bah, c'est déjà pas Jessica. Est-ce que tu as déjà laissé un avis négatif sur un restaurant?
4: Oui.
2: Oui, ok.
3: Un point. Attention, est-ce que tu as déjà demandé à parler à un responsable? Tu vois, quand
4: oui.
3: Voilà, deux points.
2: Oui.
3: Voilà, fais attention, hein, tu te diriges dangereusement.
2: Est-ce que tu as déjà piqué une crise pour une histoire de place de parking?
4: Toute seule dans ma voiture, ça compte?
3: Ah oui, ça compte.
2: Ouais. Trois.
3: Ça fait trois points. Alors, est-ce que tu t'es déjà indigné d'une situation que tu as vue comme ça en story sur Instagram en disant, bah enfin, c'est pas possible ça, en t'énervant toute seule?
4: Ben oui, ben c'est pas que sur c'est pas que sur tous les réseaux, ça m'énerve quand je vois des choses qui m'énervent.
3: Ah tu vois, ça se précise. Alors, hein, les Jessica sont...
2: j'ai un petit problème.
3: Quoi?
2: Je suis un Gaëtan et je suis au masculin. Je pense que je suis une Jessica aussi.
3: Pourquoi?
2: Ah mais j'ai 5 sur 5.
3: T'as fait tout ça aussi?
2: Sur toutes tes questions, j'ai 5 sur 5.
3: Il faut se détendre les gars, hein. Oh. Moi je suis vraiment vous me stressez, hein. Les gens comme
2: tu
3: ça,
2: tu fais pas
3: avait...
2: ça toi?
3: À moi?
2: Toi, tu t'en fous.
3: Ah moi, je m'en fous de tout, moi.
2: Oh, oui,
3: moi
2: c'est ça le problème.
3: Mais non, bah, c'est toi le problème. Pourquoi c'est moi
2: c'est
3: le problème?
2: C'est toi le problème.
3: Bah, voilà, mais
2: qu'est-ce qu'il y a? Tu veux la fight?
3: Mais non, mais Jessica, c'est vrai. Tu peux aussi te détendre, tu vois. On peut.
2: Il y
3: a plus grave dans la vie, non?
2: Moi, parfois, je suis pas détendu.
4: Bien sûr, il y a toujours plus grave, mais.
2: Mais l'injustice. Qu'est-ce qu'on en fait, Jessica? L'injustice.
3: Oui, moi. Ça y est, les deux là, ils sont en train de se monter le bourrichon. Non, mais cela dit, c'est vrai que si tu regardes deux
2: étoiles. Se monter le bourrichon. Oh là là, c'est une expression de ton papa, ça.
3: Eh oui, il me l'a prêté. Aux États-Unis, il faut savoir que les Jessica, ça a été l'un des prénoms les plus donnés aux filles qui étaient nées dans les années 80. Alors Jessica, je sais qu'on ne demande pas l'âge d'une dame, mais est-ce que t'es née dans les années 80 ou pas, toi?
4: 89.
3: Eh bah tu vois,
2: voilà.
3: Il y a tout qui se vérifie, t'es foutu.
2: Merci d'avoir été avec nous, Jess.
4: Mais écoutez, avec plaisir, c'est gentil, merci beaucoup.
2: Tu es donc une bonne Karen Jessica.
3: J'adore la pauvre, on l'a vraiment accueillie pour dire que c'était une casse-bonbon, quoi.
2: Ah bah ouais, mais
3: ah bah la
2: t'inquiète,
3: pauvre.
2: Moi je suis avec toi,
4: je
2: Jess.
4: Je le savais déjà.
3: Tu le savais? Ah bah oui, tu m'étonnes.
4: J'étais râleuse quand j'étais à l'école, donc. J'étais d'ailleurs à l'école avec Audrey.
3: Ah bah, t'es à l'école avec moi?
2: Oh, attends.
4: Oui, t'étais une année au-dessus de moi.
3: Oui,
4: en esthétique.
3: Ah oui, t'étais à Notre-Dame, toi.
4: C'est ça, voilà.
3: Ok.
2: Attends, elle avait quelle réputation, Audrey?
3: J'allais pas à l'école.
2: Très bonne. Ouais, fatalement, si elle n'était pas là.
3: Ah, tu vois, moi, j'allais pas souvent. Ouais. J'étais un peu rebelle comme ça. J'avais souvent mal à la tête.
2: Tiens.
3: Mais c'est pas bien. Hein. Faut pas faire ça.
2: Jessica, merci d'avoir été avec nous.
3: Salut Jessica.
4: Merci à vous aussi.
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Vous écoutez Typique en radio, en télé, en digital. On vous accompagne partout, toute la journée. On reste toujours à vos côtés. Et on est évidemment là aussi pour démarrer votre journée en musique. Et ça continue d'ailleurs avec Coldplay et celui qui est deuxième du Top Belge Typique. Le Top Belge Typique, c'est le classement des 100 titres belges les plus écoutés du moment. C'est tous les dimanches entre 15h et 16h. Il s'agit de Pierre Demar qui arrive aussi ce matin avec son morceau « Je pense à vous ». Bon réveil tout le monde.

0: Vous écoutez Typique, on poursuit ce petit matin en musique. Bien sûr, c'est tôt, je sais, ça pique un petit peu parfois. Alors on essaye de se booster bien comme il faut avec la playlist et de la bonne humeur aussi. On va s'offrir d'ailleurs tout de suite un des meilleurs moments du réveil de Typique avant de retrouver Vanessa et Mario des 6h. Juste après, on écoute aussi Eminem, Charlie XCX ou encore Camille MB. Un beau programme. Louisa était l'invitée du réveil de Typique pour une interview exclusive.
1: Bienvenue tout le monde, bienvenue dans le réveil de Typique. Ce matin, on reçoit Louisa.
2: Louisa est l'invitée du réveil de Typique.
1: Salut Louisa.
3: Comment
4: Salut,
3: ça va?
4: Ça va et vous?
3: Écoute, quand t'es là, moi je suis pisse. Je sais pas, t'as cet effet là sur nous, ça fait du bien, t'es solaire quoi, vraiment.
1: Non, c'est clair. Louisa, on t'a découvert notamment avec ce titre, mais qui nous a fait du bien l'été.
5: Oh, laisse-moi vivre comme je veux.
1: Qui dit pas de label, dit pas d'investissement, pas de moyen de le faire.
3: Ouais,
1: apparemment, ça a été un peu la bricole.
4: Ouais, on a tous mis 20 euros pour louer un micro.
1: Non, mais vraiment?
4: Ouais. Ouais, ouais, ouais.
1: Génial.
4: On a tous
1: c'était mis artisanal.
4: C'était fait maison, comme on dit. Donc voilà, tout ce qui est fait maison est bon.
3: Mais c'est un peu ta force aussi, non? La spontanéité de faire les choses comme tu les ressens, non? C'est vrai?
4: Ouais.
3: Elle rigole. Et elle regarde son label d'un coin d'œil en disant aïe, bah ouais, ouais, d'ailleurs.
4: D'ailleurs, ce matin, à la télé, je vais faire une chanson et puis j'ai fait « Mais non, en fait, je vais en faire une autre. »
3: Mais c'est bien. Ça doit être difficile pour un artiste de s'assumer, de se dire bah, « Je fais ce que je veux et puis tant pis, puis on va

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3: Non, le confiance. Label est super content du coup, le label.
4: Ah bah je pense qu'ils sont contents.
5: Ah bah ouais. Ça oui. Mais alors en plus, j'imagine leur tête quand tu leur as dit, bon, au niveau des paroles, c'est une langue inventée, hein, voilà. Parce que alors, sur le titre, il y a toute une partie d'une langue qui n'existe pas en fait.
4: Évidemment, mais moi j'ai commencé comme ça, ils me connaissent comme ça, hein, donc ils savent à qui ils ont affaire, hein, ils connaissent les créatures. Mais donc ça non, j'ai pas eu à défendre. C'est-à-dire qu'ils ont quand même, ils m'ont quand même fortement conseillé. C'était même une condition en fait, hein, pour signer avec eux. C'était quand même que je chante en français, qui est au moins 50% de mes chansons en français. Parce qu'avant je chantais en portugais et dans ce langage inventé. Il y avait parfois un peu d'anglais aussi, mais je chantais pas du tout en français. Mais voilà, pour moi, il fallait quand même que je garde ce langage qui me donne une liberté musicale. Infinie.
5: T'as fait un compromis, voilà, de temps en temps, des petits compromis.
4: Voilà, elle est quand même toujours là, cette langue qui nous fait voyager et sans frontières.
3: Et du coup, Soleil Bleu nous amène vers une découverte qui est celle-là. Jetlag, c'est ton nouveau titre. Dans celui-là, il y a aussi une langue imaginaire ou pas?
4: Ouais, à la fin, ouais.
3: Ah ouais? Quiero volarte.
4: J'adore. Tout le monde peut le faire.
5: Mais
3: ah,
5: oui.
3: J'adore.
5: Mais oui.
3: Attends.
5: C'est magnifique parce que du coup, bon, ce titre, il annonce un album.
4: Oui.
5: Il est prêt, ça y est?
4: Oui, ah bah il est prêt, il sort demain à minuit.
5: Wouhou,
3: oh,
5: ça y est.
3: Génial.
5: Alors on va pouvoir découvrir plein d'autres titres. Alors du coup, de nouveau en français. Hein.
4: Il y a le brésilien et le français qui sont au cœur de l'album. Et il y a cette langue imaginaire qui traverse... traverse tous les titres. Ouais.
5: Ah bah, on a hâte de découvrir du coup cet album. Par contre, Jetlag, okay. Ça oui, on a été dans les premiers à te faire découvrir d'ailleurs ici en Belgique.
4: Ah,
5: et voilà, on est content de voir ton parcours et on te souhaite le meilleur pour la suite.
3: Bon, on te retrouvera du coup en festival cet été. Ce sera le 14 juin du côté des Francofolies à Esch-sur-Alzette. On te retrouvera à Esperanza. Ce sera du côté de Flores. Ouais, de Floref, pardon. Ce sera le 1er août. Et puis le 1er octobre, rendez-vous à la Madeleine à Bruxelles. C'est une nouvelle date qui a été annoncée pour découvrir notamment ce single qui va cartonner cet été. On va être sur les plages, on va s'écouter ça en boucle.
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On va laisser glisser les prochaines minutes en musique sur Tipeee. C'est la playlist de votre réveil. Belle matinée d'ailleurs tout le monde. On va poursuivre avec du très très lourd. Britney Spears d'un côté et Kygo de l'autre. Trop bien.

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2: On écoute Marguerite dans un instant, mais d'abord, on va profiter d'une séquence best-of du réveil de Typique avant de retrouver la team de la matinale des vacances des 6h. Et tiens, Pierre Charette est venu nous offrir une chronique pas comme les autres. Il est venu parodier Florent Lausson, un autre humoriste que vous connaissez sûrement, car il vient toutes les semaines dans le réveil de Typique.
3: Salut Pierre.
4: Mais oui, écoutez, regardez ça, qu'est-ce que c'est? Ça, c'est ma dernière chronique.
3: Hein?
4: 177 likes, 12 000 vues.
3: Waouh!
4: Et ça, c'est quoi? Non, attendez. Une chronique de Florent Lausson.
3: Ah, merde.
4: 56 000 likes pour combien de vues? 2,5 millions. Pensez-vous que je vais encore longtemps accepter cette humiliation? Oh non, les amis, il n'en est pas question. Frustré de voir Florent performer sur les réseaux et dans l'espoir que le nombre de vues bondisse enfin sur mes vidéos. L'idée de remiser en temps mes petites cueillettes pour plutôt piquer à Florent absolument toutes ses recettes. J'ai pris le temps d'analyser méthodiquement les raisons de son succès, qui est d'autant plus fou que, dois-je le rappeler, c'est un Français.
3: Non.
4: Un Français infiltré en Belgique. Alors, comment diable justifier l'écho de ses chroniques? Alors oui, il y a bien sûr son style, bien à lui, très caractéristique, qui apparemment régale pour les auditeurs le mercredi sur Typique. Dans ses billets, je le confesse, c'est une vraie musicalité qu'il imprime, mais ses textes sont selon moi une faiblesse. Il y fout beaucoup trop de rimes. Oui, cette sorte de grand corps malade sans les béquilles a le même rapport intime avec les mots que Gaëtan avec la Turquie. Évidemment que des rimes riches, pauvres ou suffisantes, évidemment qu'à l'oreille ça donne une impression plaisante, surtout si en arrière-plan vous ajoutez un peu de musique. Oh, rassurez-vous, presque à chaque fois libre de droit, car Florent a beau se montrer lyrique, en matière de droit d'auteur, excusez-moi, il est un petit peu rat. J'exagère, parfois il lui arrive de prendre un tube version karaoké, Aznavour, Gabin, même des génériques de dessins animés. Autant vous dire que si un jour je voulais mettre un stop définitif à ces slams, je n'ai qu'un mot, qu'un geste à faire, le balancer à sa bam. Vous commencez à vous demander s'il n'y a pas chez moi une forme de jalousie. Franchement, impossible, tant que je resterai mieux payé que lui. Entre nous, je n'ai qu'une seule critique. Et elle est naze. Quand il scande ses textes, je trouve qu'il met trop d'emphase. T'as envie de lui dire « Eh oh, Fabrice Lucchini, une chronique, c'est pas en cours d'orthophonie. » Résultat, le plus grand défi avec les chroniques de Florent Lausson, c'est d'éviter de sa bouche tous les postillons. Attention, je ne dis pas que le chroniqueur impétueux crache. Je dis juste que dans ce studio, on a parfois l'impression qu'il drache. Au point qu'Audrey prévoit prochainement l'achat d'un parapluie, qui serait évidemment pour elle un énième placement de produit. En attendant, on joue chez Florent son esprit extrêmement vif et son humour d'observation du quotidien. Moi, je préfère dire qu'il enfile les poncifs, les banalités, pas mal de lieux communs. Franchement, tout y passe. Les vacances, les collègues, les mamans, les grands-mères, et voilà que ça crie au génie dans les commentaires. Quelle angoisse! Il faut admettre que c'est efficace, ce ton un peu précieux, cette forme presque empoulée. Moi aussi, Gaëtan, quand je l'entends aussi verbeux, je me dis, oh, il va encore nous avoir à l'émotion, cet enculé. Attention, si je veux lui ressembler, je dois bannir absolument toute vulgarité, car on doit reconnaître quelque chose chez Florent, c'est qu'il reste en toutes circonstances très élégant. Donc, si je veux lui faire des compliments maintenant, une chose est sûre, c'est que je suis obligé de faire un peu d'autocensure. Quand je me lance, Florent, mon ami, quand tu exerce ton art, à chaque fois que je t'entends, je me dis que tu es un sacré copain. À la radio, tous tes traits d'esprit qu'on a entendus, on se dit qu'ils viennent forcément tout droit de ton gros calepin. Voilà les amis, cette diatribe est finie. Je suis sûr que l'intéressé prendra ça à la rigolade, car sachez-le, c'est un excellent camarade. Et puis, c'est la rançon de la gloire, il le sait, c'est toujours un hommage de se faire parodier.
3: Waouh, bravo Pierre. Et du coup, j'ai hâte de voir Florent faire une cueillette alors.
5: Ah oui, à fond.
3: On veut la réponse.
4: Et à moi le million de vues maintenant.
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Bon début de journée sur Typique, merci d'être là, bon réveil. Si vous avez un petit peu de mal ce matin, pas de souci, on a la solution et elle s'appelle Vanessa et Mario. Ils arrivent dans un instant, ils seront là pour vous dès 6h pour vous accompagner dans la bonne humeur avec aussi pas mal de cadeaux. Hein. D'ailleurs en ce moment, jusqu'à 2000 euros de cadeaux à gagner avec le jeu du code secret Typique tous les matins. Il vous en reparle, rassurez-vous, dans quelques petites minutes. Pour les rejoindre, on y va en musique évidemment avec Nathalie Imbruglia. Belle journée tout le monde.

0: Cameron Whitcomb. Ce sera pour démarrer 6h dans un instant.
1: On va retrouver Ravin Lini aussi un peu plus loin.
2: Ça, ce sera Love Me Not.
0: Mais avant ça...
1: Avant ça, à 6h, on s'informe. Et c'est avec toi, Mario.
0: Le ras-le-bol des comptables, ils ont décidé de mettre en demeure l'État belge. Ils n'en peuvent plus des pannes informatiques de MyFin et de TaxonWeb. Ces plateformes doivent normalement permettre d'encoder les déclarations fiscales, mais elles connaissent régulièrement des dysfonctionnements. Pour les fiscalistes, la coupe est pleine. Ces problèmes occasionnent du stress et du temps perdu. Un hommage sera rendu aujourd'hui à 11h pour les 6 victimes décédées dans l'incendie du bâtiment Oxy sur la place de Brouckère à Bruxelles. C'était mardi dernier. Ces 6 personnes ont toutes été formellement identifiées, mais l'enquête doit encore faire la lumière sur la cause des circonstances de l'accident. 2 autres ouvriers blessés sont toujours en danger de mort. Il est le nouvel homme fort du Royaume-Uni. Andy Burham va être nommé aujourd'hui à la tête du Parti travailliste. Le très populaire maire de Manchester sera intronisé lors d'un congrès extraordinaire. C'est la dernière étape avant sa nomination au poste de Premier ministre. Il succédera à Keir Starmer, qui, lui, a démissionné. Un mot de sport au Tour de France, 13e étape aujourd'hui, la plus longue de cette édition, avec 206 km entre Dole et Belfort, et notamment l'ascension du Ballon d'Alsace à 30 km de l'arrivée. Hier, c'est le Belge Tim Merlier qui s'est imposé au sprint. Le Slovène Tadej Pogacar porte, lui, toujours le maillot jaune.
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0: La météo pour ce vendredi, ça donnera quoi?
1: C'est un peu mitigé selon là où vous trouvez. Parce qu'en gros, les températures déjà, elles baissent légèrement. On attend 21 degrés à la mer au maximum, 26 sur Bruxelles et 23 sur le sud du pays. C'est plutôt pas mal. Mais s'il y a une grosse baisse des températures sur le sud du pays, c'est parce que vous aurez très certainement encore quelques petits orages en début de journée. Ailleurs, le temps va rester sec. Profitez de votre vendredi.
0: Olivia Rodrigo pour démarrer 6h. Voici Drop Dead.

0: Bon début de journée, 6h11, on est vendredi. Dua Lipa nous rejoindra dans un instant.
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0: Bonjour. Bonjour, bonjour. Comment ça va en ce vendredi?
2: Eh ben ça va super bien. Tu sais pourquoi?
0: Non.
2: Parce qu'aujourd'hui, comme tu l'as dit, on est vendredi.
0: Ah oui.
2: Ça veut dire que si on regarde à l'horizon, vous pouvez regarder à l'horizon là droit devant vous. Vous le voyez là tout au loin. Là, c'est encore tout petit. Mais on peut apercevoir légèrement le week-end.
0: Et il va se rapprocher de minute en minute. On se rapprochera de ce week-end, évidemment. Si vous tendez vraiment le bras, dans 5 minutes, on peut le toucher.
2: Ah, j'arrive presque à ton bras, toi, là, si je le tends.
0: On espère que vous allez bien, que vous êtes en forme ce matin. On est parti avec vous jusqu'à 10h. Le réveil est typique. Typique à l'ancienne aussi, tout à l'heure.
2: Ouais, on va être pas mal avec du cadeau aussi. 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
0: Avant ça, il faut quand même qu'on se réveille ce matin, qu'on rentre bien dans cette journée. Et ce sera avec RN Boy dans un instant.
2: Ouais, puis avec vous aussi sur le WhatsApp 0471 203 300. Quel est le programme de la journée? Quel est le programme du week-end? Est-ce que vous partez en week-end? Est-ce que vous restez chez vous? Est-ce que vous avez plein de trucs de prévu ou pas du tout? Vous nous dites ça sur le WhatsApp, même pour la journée. Ça marche très bien aussi, on est curieux. 0471 200 300.
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0: C'est fou quand même comme le réveil peut paraître mille fois plus facile le vendredi. Hein.
1: Ouais, clairement, ça fait du bien, ça fait plaisir. Et puis surtout, vous savez ce qu'il y a le vendredi ?
0: Non, quoi ? Des nouveautés ?
1: Des nouveautés, on met à jour la playlist.
0: Et ça, c'est encore un morceau qui sent très très bon l'été.
1: Vous l'avez déjà peut-être entendu parce que ça buzz pas mal sur les réseaux sociaux. Il y a pas mal de trends avec cette chanson. Et ce que vous savez peut-être moins, c'est qu'en fait, c'est Jason Derulo qui se cache là derrière. Ça fait un petit moment qu'il avait plus rien sorti. Et bien là, il est de retour avec ce morceau. Ça s'appelle Michiko et il est pas tout seul. Il y a Melody et il y a DJ Goja aussi sur cette chanson.
0: Ouais. On l'écoute, on la découvre ensemble sur Typique.
1: Ouais, vous allez voir, c'est plutôt pas mal. C'est très festif et estival. Les voici là tout de suite sur Typique, c'est Michiko.
0: Il y aura Avril Lavigne aussi dans un instant.

0: Bon début de journée, 6h28. Merci d'avoir choisi Typique ce matin. On continue à se faire plaisir en musique.
1: Bonjour,
0: avec notamment Temim Pala qui nous rejoindra dans un très court instant. C'est très cool de travailler avec vous tous les jours, mais encore plus le vendredi.
1: Ouais, et puis surtout que vous avez déjà envoyé plein de messages sur le WhatsApp 0471 200 300. C'est totalement gratuit, vous pouvez continuer à envoyer vos messages. On a un message de Frédéric et une photo même d'un beau lever de soleil. On a un message de Coralie qui nous dit petit week-end sur circuit, rassemblement automobile en Allemagne, que du kiff.
0: Et il y a Yves aussi qui se fera une petite reconstitution militaire ce week-end. Très très bien, on voit que c'est des très chouettes programmes évidemment. De votre côté, courage à tous ceux qui sont sur la route en ce moment, 6h29 direction le boulot.
1: Ouais, courage évidemment aussi si vous avez juste une journée très chargée, si vous allez à la salle de sport de grand matin aussi. Bref, on vous souhaite de passer une excellente journée. Dans tous les cas, elle démarrera bien parce qu'elle démarrera à l'écoute de Typique.
0: Et Maneskin aussi.
1: Ouh, j'adore cette chanson.
0: Eh bien, Baby Said, accrochez-vous, ça arrive dans un instant, sort Typique.
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0: Attention à cet accident sur le 411 Arlon-Luxembourg au kilomètre 187.8 à hauteur de Sterpenich, c'est juste avant la frontière. Les bandes de droite et d'arrêt d'urgence sont neutralisées. Il y a des files entre Sterpenich et Capellen. Vous perdez à peu près 20 minutes pour le moment si vous circulez vers le Luxembourg. Ailleurs, j'en regarde, mais tout va bien, tout est fluide. Prudence, bonne route. Et puis si vous constatez le moindre embarras de circulation, un seul numéro à composer, celui du RTBF Mobile Info.

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0: début de journée, bon réveil si vous venez d'ouvrir les yeux, c'est typique avec vous. Ravine Lini nous rejoindra dans un instant, Maggie aussi, mais avant ça...
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2: Avant ça, on débat avec vous parce qu'on reçoit plein de petits messages sur le WhatsApp 0471 200 300. Il y en a un qui a attiré notre attention, c'est le message de Mélodie qui nous dit que ce week-end, gros week-end bien chargé, et elle a hâte évidemment du dimanche soir pour être un petit peu plus chill, et surtout le dimanche soir comme ça, chaque semaine, c'est batch cooking.
0: Oui, c'est vrai.
2: Est-ce que vous savez ce que c'est le batch cooking?
0: C'est quelque chose comme le fait de préparer ses repas pour les jours suivants.
2: Ouais, c'est ça. En gros, tu prépares en plus grosse quantité plein de repas dans des tupperwares, tu les mets au frigo, t'as tes repas de toute la semaine. Et en gros, bah, y a pas mal de personnes qui font ça en fin de semaine. En fin de semaine, ça marche aussi, on vous rassure. Mais il y en a beaucoup qui utilisent leur dimanche à faire ça. C'est vrai.

0: Que moi, c'est un truc que je fais de plus en plus, mais pas forcément le dimanche. Mais quand je prépare des grosses quantités, comme ça, j'ai pour plusieurs jours.
1: D'accord. J'ai l'impression que c'est un peu les gens qui sont organisés qui font ça.
0: C'est vrai?
1: Ouais.
0: Tu trouves que je suis organisée?
1: Bah, dans certaines choses, quand vous le voulez, ben ouais, ça vous l'êtes.
0: Ça, je suis assez d'accord.
1: Oui.
0: Ça dépend pourquoi.
1: Non, mais c'est vrai, j'ai l'impression qu'il faut quand même avoir une certaine organisation en disant, bah, ok, aujourd'hui, je vais préparer pour toute la semaine mes repas, etc. Moi, c'est pas mon délire, c'est pas mon genre.
0: Après, honnêtement, je trouve que c'est un gain de temps et aussi financièrement, mais quelle différence.
1: Oui, c'est vrai.
0: Si tu dois aller acheter tous les midis ton sandwich ou quoi, alors que là, tes repas sont préparés, mais ça coûte tellement moins cher.
1: C'est exactement ce que je fais parce que moi, je suis pas organisé. Moi, ouais. Je me lève, je sais pas trop ce que je vais manger. À midi, hein, vraiment, ouais.
0: Tu te lèves et tu te bouscules.
1: Voilà,
0: comme
1: je m'auto-bouscule. donc c'est un peu sur le moment. Je suis pas très prévoyant comme toi. Je ne batch cook pas.
0: Est-ce que vous êtes pour ou contre justement faire du batch cooking, préparer tous vos repas en un coup pour plusieurs jours. Est-ce que c'est un truc que vous faites parce que facilement vous faites des économies grâce à ça, ou au contraire vous vous dites mais moi j'ai pas le temps, j'ai pas l'énergie, j'aime pas cuisiner. Bref, vous nous dites ça sur le WhatsApp de Typique, 0471 200 300.
1: Et dites-nous aussi s'il y a un moment propice à le faire, parce que oui, on parle de dimanche, mais si ça tombe, il y a un autre jour qui sert à ça. 0471 200 300 sur le WhatsApp de Typique. Allez-y, c'est gratuit. Voici Maggie à la casse.

0: 6h44. Qu'est-ce qu'on fait ce matin? On levait comme ça. Est-ce qu'on est en plein petit-déj? Est-ce qu'on vient de monter dans la voiture direction le boulot? Est-ce qu'on est organisé, on prépare ses repas pour le week-end, la semaine prochaine?
1: Ou est-ce que justement on répond au pour ou contre sur le WhatsApp 0471 200 300? On vous pose la question, il y a du débat ce matin, de savoir si vous êtes pour ou contre préparer tous vos repas en avance comme ça un jour de la semaine. Ça s'appelle le batch cooking, le fait de d'acheter de plus grandes quantités, de faire plein de petits repas à mettre au frigo et à manger à n'importe quel moment dans la journée. 0471 200 300. Est-ce que vous êtes pour ou contre? Est-ce que ça vous permet d'économiser? Est-ce qu'au contraire vous n'êtes pas du tout organisé, par exemple comme Mario? Vous nous dites ça sur le WhatsApp.
0: Pourquoi vous dites ça avec un petit rictus?
1: Parce que c'est ce que t'as dit. Moi, je suis pas du tout organisée, hein.
0: Ouais, c'est vrai, t'as raison.
1: Et tu l'as même dit comme ça, avec ce ton-là, cette voix-là.
0: D'accord. Temper City, pendant que vous écrivez tout ça, et puis Boom Funk aussi. On l'écoutera dans un instant. C'est du souvenir.
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0: Pour ou contre faire du batch cooking?
1: Le pour ou contre?
2: C'est le fait de cuisiner, par exemple, dimanche pour tous les jours de la semaine qui suivent.
0: Ouais, c'est ça, faire des grandes quantités dans des tupperwares que vous mettez au frigo et comme ça, vous pouvez avoir plein de repas sur la semaine.
2: Je me dis quand même que le dimanche, pendant que tu cuisines, peut-être que tu te dis « Ah oui, ça c'est cool, j'ai envie de manger ça ». Mais quand t'arrives au vendredi de la semaine qui suit, est-ce que t'as toujours envie de manger la même chose?
0: Et t'es pas obligé non plus de faire 10 récipients avec le même repas, tu vois. Tu peux varier, tu peux faire 2-3 repas différents.
2: D'accord.
0: T'achètes des petites quantités de plein de trucs, tu vois ce que je veux dire?
2: Okay.
0: Ou alors t'achètes des grosses quantités d'un seul repas, ça c'est un peu toi qui vois.
2: Excusez-moi, je découvre, hein.
0: En tout cas, vous avez réagi sur le WhatsApp 0471 200 300. Nicolas nous dit moi c'est totalement l'inverse, je prépare mes repas à la dernière minute, je ne fais jamais de courses, j'achète tout au jour le jour.
2: Moi aussi un peu.
0: Corentin aussi, hein,
2: ouais, qui, ouais.
0: Moi je ne prépare jamais pour plusieurs jours, j'adore cuisiner, ça me détend, c'est une passion.
2: Il y a Miguel qui nous dit bonjour. Je pense que le batch cooking c'est plutôt un mood de célibataire.
0: Ah ouais,
2: je l'ai fait dans le temps, maintenant cuisiner pour la petite famille, avoir les retours des enfants, ça fait du bien après la journée de travail.
0: Alors c'est vrai que quand c'est une famille avec des enfants, etc., c'est vrai que c'est peut-être mieux de cuisiner jour le jour, plus facile aussi, puis les enfants qui vont râler sinon, s'ils doivent manger ce qu'ils n'ont pas envie, etc. C'est vrai que c'est peut-être plus facile avec des enfants de cuisiner au jour le jour.
2: Mais je suis assez d'accord avec ce que Miguel nous dit, quand il nous dit c'est un mood de célibataire le batch cooking, vrai un peu. Moi je pense que c'est un mood de célibataire et de personnes qui sont très dans le sport, tu vois, dans le fait de manger sainement, ce genre de choses.
0: Mais je sais pas, parce que oui, tu manges sainement, tu manges équilibré, mais ça te permet aussi de faire des économies, tu vois, donc l'un dans l'autre.
2: Ouais.
0: Et ouais, au c'est moins, ouais, midi, okay. Le midi, t'arrives pas, je sais pas, dans une sandwicherie ou autre, et tu te dis, qu'est-ce que je mange? Une salade ou un sandwich? Est-ce que je prends le sandwich chaud ou le sandwich froid?
2: Ouais, mais...
0: Est-ce que je prends un sandwich healthy ou alors je prends le sandwich poulet pané avec grosse sauce andalouse? Tu vois ce que je veux dire?
2: Ouais, mais tu peux cuisiner au jour le jour chez toi, tu vois, sans faire pour une semaine d'affilée.
0: Ouais, après, moi je cuisine pas forcément pour toute la semaine, mais c'est vrai que j'achète plus que pour une personne ou deux et j'ai quand même des tupperwares, quoi.
2: Il y a le message d'Anto aussi qui est arrivé qui dit moi je suis comme Mario, je prends ce qui vient et ce que j'ai envie de manger. Bah oui, exactement, jour le jour, tu vois, tu dis bah aujourd'hui j'ai envie de manger ça, ton mood change un peu, tu vois.
0: Oui, pourquoi tu vas être furieux si tu manges quelque chose que tu n'as pas envie?
2: Non, mais tu le manges avec un peu moins d'envie, tu vois.
0: Ouais, je comprends. En vrai,
2: un peu déçu.
0: Je comprends.
2: Surtout vous.
0: Oui, alors c'est vrai que moi, pour le coup, mais si c'est moi qui prépare, j'aurais pas ça. Mais c'est vrai que quand je mange quelque chose que je n'ai pas envie ou qui n'est pas à mon goût, quoi, je peux être furieuse. Vraiment, je passe une mauvaise journée.
2: Ouais, on est un peu pareil à ce niveau-là. 0471 200 300, vous continuez à nous dire est-ce que vous êtes pour ou contre le fait de préparer vos repas à l'avance.
0: Ouais, d'ici 7h, on vous passe à Slater. Juste avant, on retrouve Drake en playlist. Ça s'appelle In My Feelings. C'est ce qu'on écoute là tout de suite. Bon début de journée, tout le monde. Vous êtes sur Tipeee. On démarre ce vendredi matin ensemble.

0: Bon début de journée, on est vendredi aujourd'hui. Merci d'avoir choisi Tipeee. On démarre une nouvelle heure avec Gwen Stefani dans un instant.
1: Ça c'est pour le souvenir. Et puis à cette heure, peut-être que ça pique un petit peu pour vous. En tout cas, ça pique pour Mickey.
0: Eh bien, on a ce qu'il faut pour que ça ne pique plus dans les prochaines minutes. On écoutera Mickey. Bonjour tout le monde, vendredi aujourd'hui 17 juillet, salut Vanessa.
1: Salut Mario, bonjour tout le monde, bienvenue, c'est le réveil des typiques, installez-vous. Radio, TV, digital. RTBF typique, il est 7h01. À 7h on s'informe, c'est avec toi Mario.
0: Le ras-le-bol des comptables, ils ont décidé de mettre en demeure l'État belge. Ils n'en peuvent plus des pannes informatiques de MyFin et de TaxonWeb. Ces plateformes doivent normalement permettre d'encoder les déclarations fiscales, mais ils connaissent régulièrement des dysfonctionnements. Pour les fiscalistes, la coupe est pleine. Ces problèmes occasionnent du stress et du temps perdu. Un hommage sera rendu aujourd'hui à 11h pour les 6 personnes décédées dans l'incendie du bâtiment Oxy sur la place de Brouckère à Bruxelles. C'était mardi dernier. Ces 6 personnes ont tout été formellement identifié, mais l'enquête doit encore faire la lumière sur la cause et les circonstances de l'incident. Deux autres ouvriers blessés sont toujours en danger de mort actuellement. Il est le nouvel homme fort du Royaume-Uni. Andy Burham va être nommé aujourd'hui à la tête du Parti travailliste. Le très populaire maire de Manchester sera intronisé lors d'un congrès extraordinaire. C'est la dernière étape avant sa nomination au poste de Premier ministre. Il succédera à Keir Starmer qui, lui, a démissionné. Un mot de sport pour terminer. Tour de France, 13e étape aujourd'hui, la plus longue de cette édition, à 206 km entre Dole et Belfort, avec notamment l'ascension du Ballon d'Alsace à 30 km de l'arrivée. Hier, c'était le Belge Tim Merlier qui s'est imposé au sprint. Le Slovène Tadej Pogacar porte, lui, toujours le maillot jaune. 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Vendredi matin, la météo, ça donnera quoi?
1: Oh, il y a un petit peu de tout. Il y a du temps sec pour la côte, pour Bruxelles aussi. Ce matin, vous allez peut-être avoir des orages si vous habitez plutôt au sud du Sillon sans Brémeuse. Mais cet après-midi, vous allez aussi retrouver un temps sec. Et puis le soleil sera de la partie entre 2-3 nuages avec des températures un peu plus fraîches et ça fait du bien. 21 degrés, c'est ce qu'on attend à la mer. 26 degrés sur Bruxelles et 23 à 27 degrés partout ailleurs.
0: À 7h03, Stromae, Tove Lo, leur dernier morceau ensemble. Voici

0: Et bon début de journée, 7h06. Merci de nous rejoindre si vous venez d'ouvrir les yeux ce matin. Vous êtes sur Typique. Et on s'apprête à vous offrir un très très chouette cadeau dans un instant.
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0: Allez, bonne chance à tous. On joue dans la suite.

0: morceau qui passe bien, ça. 7h10, peut-être dans la salle de bain, en train de vous brosser les dents, en train de prendre notre petite douche, notre petit déj aussi, pourquoi pas.
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0: Bonjour. Ou bien vous êtes sur la route, simplement en direction le boulot. Courage pour tous ceux qui travailleront vendredi.
2: Ouais, mais peut-être que vous avez déjà en tête ce que vous allez faire plus tard aujourd'hui, parce que peut-être que vous savez que ce soir vous allez faire un barbecue entre potes. Peut-être que ce soir, je sais pas, vous allez aller boire un petit verre, toujours avec modération évidemment, mais profiter comme ça en terrasse. Peut-être que vous avez plein de chouettes choses de prévues, un repas en famille peut-être aussi. Dites-nous sur le WhatsApp 0471 200 300. Ce vendredi 17 juillet, il va rimer avec quoi?
0: Et je trouve que c'est toujours ce petit bonheur du vendredi matin, tu vois, quand ouais. Tu te dis ok, aujourd'hui je me lève, d'accord, je vais te bosser, etc. Mais ce soir je fais ça, et du coup je trouve que ça enjolive tout ton réveil.
2: Toi t'as un truc comme ça déjà prévu ce soir et que t'attends avec impatience?
0: Là non,
2: pas encore.
0: Non, pas encore.
2: Mario, on vit trop au jour le jour là, et minute par minute même.
0: Ouais, bah écoute, c'est bien.
2: Tu me diras demain matin ce que t'as fait.
0: Ok, d'accord. Bah, y a certainement plein de choses qui vont s'ajouter au fur et à mesure de la journée, mais là à 7h12, bah voilà. Non, rien de prévu, mis à part cette émission qu'on va faire ensemble jusqu'à 10h.
2: Et c'est déjà pas mal. C'est déjà pas mal parce que là on va retrouver Benson Boone avec Beautiful Things, et puis vous aussi dans les prochaines minutes parce qu'on va jouer ensemble.
0: Ouais, pas mal d'ailleurs de faire cette émission. Bah moi je peux te dire qu'à 10h je suis fatigué,
2: ça y est, mes pauvres petits chéris.
0: Ah bah oui.
2: Oh là là.
0: Ah oui.
2: On va aller faire une sieste cet après-midi.
0: Exactement.
2: Dans tous les cas, on vous l'a dit, dans les prochaines minutes on joue ensemble. 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
0: 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De spin, on vous rappelle, activité aquatique absolument superbe à faire, surtout en ces fortes chaleurs. On joue ensemble dans un instant.
2: J-E-U au 60,05. Bonne chance à tous.
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0: Baby Swims nous rejoindra en ce vendredi matin, dans un instant, sur Tipeee. 7h19, il est l'heure de jouer.
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0: Et on joue ce matin avec Jean-François. Salut Jean-François.
2: Salut Jean-François.
3: Bonjour.
2: Alors Jean-François, il paraît que tu aimes la pêche. Tu aimes l'eau du coup. On est bien d'accord. Ah, ça veut dire que les sports aquatiques, t'aimes bien aussi?
3: Exactement.
2: Eh bien écoute, c'est parfait parce que t'es ici pour repartir avec tes 4 accès pour 2 spins ce matin.
3: Super.
0: Alors, Jean-François, on va tourner la roue ce matin. On va voir à quel jeu on va jouer avec toi. Ce ne sera pas une pêche au canard pour le
2: alors,
0: coup.
2: Alors non, mais ce sera un jeu musical.
0: Alors,
1: le reverse.
0: Pas mal, c'est pas mal aussi. Jean-François, tu vas entendre 4 extraits musicaux. Ces extraits, ils sont joués à l'envers par rapport à la version originale.
2: Tu vas devoir retrouver les artistes, les titres. Si tu as 2 bonnes réponses sur les 4, c'est déjà gagné. Alors j'ai entendu le ouf, mais pas de panique, parce que franchement ce sont des artistes typiques, des chansons qu'on a l'habitude d'écouter, ça devrait le faire.
3: On va essayer.
0: Et merci. En plus, Jean-François, je vais te confier quelque chose ce matin. La première seconde du morceau, elle est à l'endroit. Donc essaye vraiment de capter cette première seconde et à mon avis, ça doit rouler, d'accord?
2: Et si vous voulez aussi jouer avec nous, ça se passe sur le WhatsApp 0471 200 300.
0: Jean-François, on y va, voici le premier extrait.
3: Oh oui, c'est connu.
0: Ah oui, c'est connu. Jean-François, tu me dis?
3: Non, j'ai pas le nom.
0: Non?
3: J'ai la chanson en tête, mais j'ai pas le nom de...
0: C'est pas grave. Jean-François, pas de soucis, reste 3 extraits ce matin, voici le deuxième.
4: Moi je l'ai fait, oui, je l'ai rhumé, c'est à plus jusqu'au c'est là. Pour ce chef, allez, regarde, je lui de pas tu assez réduit au café de genre.
2: Est-ce que tu as une idée ici?
3: Aucune idée.
2: C'est celui qui n'est jamais prêt tard.
0: Oui, il est prêt plutôt tôt, Eddie. Et c'est pas Eddie Mitchell.
2: T'as toujours pas d'idée? Écoute, c'est pas grave, on passe à l'extrait suivant, on t'expliquera après ce qu'on a fait, mais on t'a quasiment donné la réponse, c'est pas grave. Extrait suivant, concentre-toi bien.

0: pas possible.
1: Tu la passes, un DJ hyper connu. Un DJ, il a mixé avec plein d'artistes.
2: David Greta.
1: C'est le frère de David Guetta ou son cousin.
2: C'est le cousin. On dit que c'est le cousin. Première bonne réponse.
1: C'était David Guetta, félicitations.
2: On y va pour le dernier extrait. Concentration, Jean-François.

0: Lady Gaga?
1: Non. Bon. On est vendredi. Tu peux nous donner notre réponse.
2: C'est pas Lady Gaga, c'est une artiste qu'on a aussi pu voir sur grand écran. Elle a joué dans le film Burlesque, par exemple.
1: C'était l'ennemi de Britney Spears dans les années 90 et 2000, au début. Pas l'ennemi, voilà, elle s'entendait pas trop.
0: Oui, oui,
2: elle a aussi chanté une chanson qui fait...
1: Non mais arrête.
2: Je sais pas si ta tête
1: tu l'éloignes. Tu l'éloignes de la bonne réponse.
0: Non, je suis trop loin là.
1: Jean-François, c'est Christina
0: Aguilera.
1: Jean-François, je voulais que tu laisses cadeau. Bravo.
2: C'est gagné, voilà. T'as eu quand même pas mal d'aide. Merci Mario, évidemment. Jean-François, on avait Imagine Dragons avec Believer, on avait Eddie De Preto. C'est pour ça, il est jamais prêt tard.
0: De Preto, oh non.
2: Eddie De Preto avec Fête de Trop, David Guetta Memories, Christina Aguilera avec Beautiful. Eh bien écoute, tu repars avec tes accès pour deux spins ce matin. On est vendredi. On avait envie encore d'offrir du cadeau avant le week-end.
1: Bravo Jean-François. On t'envoie ça très très vite.
0: Ça va, c'est gentil, merci pour mon fils. Oh.
1: Passe un bon week-end bonne pêche hein, la prochaine fois que tu iras pêcher, Jean-François.
0: Ça sera pour demain.
1: Allez, parfait. On continue évidemment Téléswims dans un instant. Et puis, restez bien là, puisque tout à l'heure, plus de 2000 euros de cadeaux pour vous, puisqu'il va falloir tenter d'ouvrir ce coffre.
2: Ouais, ce coffre rempli de cadeaux, il y a tellement de choses dedans. Il y a des accès pour Disneyland Paris, il y a des accès pour les meilleurs festivals, des petits séjours aussi dans des châteaux. Ah, il y a plein de chouettes choses, des téléphones portables. Bref, on vous explique comment jouer dans la suite. Peut-être que vous allez repartir avec plus de 2000 euros de cadeaux ce matin.
1: Ce sera la meilleure manière de démarrer le week-end, évidemment. Téléswims pour la suite, après Justin Bieber. Le voici sur Typique.

0: accompagne, on vous réveille, on vous amène au boulot aussi ce matin.
1: Qu'est-ce que tu veux leur faire?
0: J'allais dire on vous réserve, je sais pas ce qu'on réserve. Oh si, je sais ce qu'on réserve. La meilleure des matinées possible avec 2000 euros de cadeaux.
1: Ah oui, ça va arriver dans un instant.
0: Et en plus ça s'arrête pas là, le meilleur de la playlist de Typique.
1: Aussi avec Mickey dans la suite, avec Miles Smith qui va nous rejoindre en ce vendredi.
0: Et Miles Smith en plus il dit stay, alors restez.
1: Effectivement, ça c'est bien vu, Vanessa, première sur l'anglais.
0: Et t'as vu ça?
1: Ah oui.
0: J'ai travaillé mon anglais toute la nuit.
1: Très très fort. Bon, on l'écoute dans un instant, Miles Smith.
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1: 7h31 minutes, comment ça se passe sur la route ce matin?
0: Eh bien, il y a un accident sur le 411 Arlon en direction de Luxembourg. C'est au kilomètre 187.8 à la hauteur du poste frontière de Sterpenich. Les bandes de droite et d'arrêt d'urgence sont neutralisées. La circulation est quasiment à l'arrêt entre Sterpenich et Capellen. Vous perdez quand même une heure en direction de Luxembourg, donc soyez prudents et patients surtout. Et puis prudence aussi parce qu'il y a quelques pluies localement orageuses. C'est sur l'extrême sud-est du pays, notamment sur la province du Luxembourg. Donc voilà, soyez prudents, ne roulez pas trop vite et puis bonne route à notre écoute.

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0: MGMT pour la suite sur Tipeee, 7h37. Bon début de journée, on est vendredi aujourd'hui. Merci de démarrer avec nous. Shakira, Burna Boy, Die Die, ça arrive aussi.
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0: Un petit sondage ?
2: Ben, comme tous les matins, c'est à vous de réagir sur le WhatsApp 0471 200 300. Qu'est-ce que tu nous apprends aujourd'hui ?
0: Alors, si vous cherchez du boulot, si vous avez envie de changer de boulot en ce moment, tendez bien l'oreille parce que selon une étude, 24% des patrons estiment qu'il y a une chose à ne surtout pas faire pendant un entretien d'embauche. Même, j'irai plus loin, 24% des patrons détestent qu'on fasse ça.
2: Moi, je dirais mâcher un chewing-gum.
0: Non.
2: 0471 200 300, si vous avez une idée, allez-y. Avoir son téléphone qui sonne.
0: C'est pas le... Non, ça après, t'y peux rien.
2: Bah, tu le mets sur silencieux.
0: Oui, c'est vrai. Tu devrais le mettre sur silencieux.
2: Un entretien d'embauche.
0: Qui a aujourd'hui son téléphone pas sur silencieux ? Qui laisse encore sonner
2: son téléphone ? Ouais, je sais pas.

0: Je sais pas. Ouais. Moi, je l'ai sur son.
1: Sur son ?
0: Oui, sur son.
1: D'accord. Mais c'est pas ça. C'est pas ce qu'on cherche ce matin. 24% des patrons estiment que c'est la pire chose à faire pendant un entretien.
0: Faire des blagues ?
1: C'est pas faire des blagues. Ça, en général, ça détend un peu l'atmosphère.
0: Ah, ça dépend. Tu vois, hein. Ça dépend du boulot pour lequel tu postules, la personne que t'as en face de toi. Ah, ça peut être un peu cringe. Et ça dépend des blagues aussi, tu vois.
1: Oui, oui, merci. Oui. Non, mais c'est pas ce qu'on cherche ce matin.
0: Non, c'est pas ça. Je sais pas, boire son café en même temps. T'arrives avec ton petit mug et tu bois ton café pendant ton entretien.
1: C'est pas le café.
0: Je sais pas du tout. Dites-nous sur le WhatsApp.
1: Ouais, si vous avez une idée, allez-y.
0: 0471 200 300. C'est gratuit. Tout ce qui vous passe par la tête, c'est totalement gratuit. Allez-y.
1: 24% des patrons estiment que c'est la pire chose à faire lors d'un entretien. On revient là-dessus dans un instant. Voici Shakira.

0: 7h46, dans un instant ce matin, Imagine Dragons.
1: On écoutera Enemy, je vois arriver All Star aussi, ce sera Tutter. Et puis, vous aussi sur le WhatsApp 0471 200 300, parce qu'il y a un sondage auquel vous devez répondre.
0: 24% des patrons trouvent que c'est la pire chose à faire lors d'un entretien d'embauche. Mais quelle est cette chose à ne surtout pas faire?
1: Et vous êtes hyper imaginatif. Pour l'instant, continuez d'envoyer vos messages, c'est gratuit. 0471 200 300, on revient sur vos réactions dans un instant.
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0: 24% des patrons trouvent que c'est la pire chose à faire lors d'un entretien d'embauche. Mais quoi ?
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0: Vous avez réagi sur le WhatsApp de Typique.
2: 0471 200 300. Alors, on nous dit Nicolas, Laurent, David, et il y en a plein d'autres qui nous disent dénigrer son ancien patron ou l'ancien travail.
0: C'est pas ça.
2: On a un message de Mary qui nous dit: je suis quasiment sûr qu'il ne faut pas boire dans sa bouteille d'eau.
0: Non.
2: Dirna, mais il y a plein d'autres personnes qui parlent de ça aussi, arriver en retard.
0: Non.
2: Alors, qu'est-ce qu'on a d'autre? Alors, je regarde les petits messages, critiquer son ancien employeur, se ronger les ongles.
0: Non, c'est pas ça.
2: Demander le salaire.
0: Et ça commence à m'inquiéter. Non, c'est pas ça non plus.
2: Yves, être mal habillé ou mal rasé?
0: Non.
2: Ne pas serrer la main avec force? Caroline,
0: non,
2: dit ça.
0: Non plus.
2: Couper la parole? Louise?
0: Non.
2: Alors, qu'est-ce qu'on nous dit d'autre? Je cherche, arrive en retard. Ah, Pierre, arrive en retard ou tutoyer directement la personne?
0: Quand même. Alors, 24% des patrons trouvent que c'est la pire chose à faire lors d'un entretien, les tutoyer.
2: Ah ouais?
0: Ouais.
2: Mais... Et qui tutoie quelqu'un qui n'est pas encore son employeur, on fait ça?
0: Non, normalement non. Sauf si la personne te dit, bah tutoie-moi, tu vois, mais sinon tu le fais pas.
2: C'est vrai. Et... que quand tu connais pas quelqu'un, voilà, en général, t'attends un petit peu, quoi.
0: Mais il y a des gens qui, probablement, tu sais, peuvent se permettre de tutoyer la personne qui est en face d'eux.
2: Ouais.
0: Et, bah, visiblement, 24% des patrons trouvent que c'est la pire chose à faire lors d'un entretien d'embauche.
2: Tutoiement trop facile. Après, c'est vrai que lors d'un entretien d'embauche, moi je trouve ça un peu rare de direct tutoyer, mais c'est vrai qu'il y a certains milieux professionnels où c'est mieux vu de tutoyer.
0: C'est ça. D'ailleurs, si vous êtes, responsable d'une société, si vous faites passer des entretiens d'embauche, si vous acceptez qu'on vous tutoie ou pas du tout. Ou alors si, quand vous allez à un entretien d'embauche, parfois vous avez déjà tutoyé alors que c'est déconseillé.
2: Ouais, 0471 200 300, c'est gratuit. Après, tu vois, au premier entretien, je le ferai pas.
0: Ouais.
2: Mais c'est vrai qu'arrivé un moment, il y a des milieux où tu tutoies, quoi.
0: Oui, c'est vrai, c'est vrai. Mais sachez quand même que 24% des patrons détestent ça. C'est même pas qu'ils ne tolèrent pas, ils détestent ça.
2: Bon, mal barré si vous avez fait ça lors du dernier entretien, mais au moins vous savez pour le prochain.
0: 0471 200 300 pour toutes vos réactions, bien évidemment. Cap sur 8h avec Chaperone. Voici Good Luck Babe sur Typique.

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2: Alors on va démarrer une nouvelle heure dans un instant sur Tipeee, c'est le moment d'être attentif, hein, puisque dans les prochaines minutes, on ouvrira le coffre rempli de cadeaux.
3: Plus de 2000 euros de cadeaux qui seront peut-être pour vous ce matin, on croise les doigts, et des cadeaux juste géniaux à l'intérieur, on va vous expliquer comment faire dans la suite.
2: Alors, est-ce qu'on ne donnerait pas déjà l'opportunité de s'inscrire maintenant?
3: Oh, si vous voulez, vous
2: avant
3: pouvez déjà envoyer Tipeee par SMS, vous envoyez ça au 6005, c'est pour 1 euro par message.
2: On va écouter Pink Panthers dans un instant, vous l'entendez derrière moi, il y aura Bossa aussi.
3: Ça, c'est magnétique et ça arrive dans un instant sur Tipeee.
2: Bonjour tout le monde! On est vendredi, aujourd'hui vendredi 17 juillet, salut Vanessa.
3: Salut Mario, il sait même plus comment je m'appelle.
2: Mais quel
3: réveil de Tipeee, bienvenue. 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RTBF Tipeee, il est 8h. À 8h, on s'informe, c'est avec toi Mario.
2: Le ras-le-bol des comptables, ils ont décidé de mettre en demeure l'État belge. Ils n'en peuvent plus des pannes informatiques de MyFin et de TaxonWeb. Ces plateformes doivent normalement permettre d'encoder les déclarations fiscales, mais elles connaissent régulièrement des dysfonctionnements. Pour les fiscalistes, la coupe est pleine. Ces problèmes occasionnent du stress et du temps perdu. Un hommage sera rendu aujourd'hui à 11h pour les 6 personnes décédées dans l'incendie du bâtiment Oxy sur la place de Brouckère à Bruxelles. C'était mardi dernier. Ces 6 personnes ont toutes été formellement identifiées, mais l'enquête doit encore faire la lumière sur la cause et les circonstances de l'accident. 2 autres ouvriers blessés sont toujours en danger de mort actuellement. Il est le nouvel homme fort du Royaume-Uni. Andy Burham va être nommé aujourd'hui à la tête du Parti travailliste. Le très populaire maire de Manchester sera intronisé lors d'un congrès extraordinaire. C'est la dernière étape avant sa nomination au poste de Premier ministre. Il succédera à Keir Starmer qui, lui, a démissionné. Et puis on termine par un mot de sport. Au Tour de France, 13e étape aujourd'hui, la plus longue de cette édition. 206 km entre Dole et Belfort, avec notamment l'ascension du Ballon d'Alsace à 30 km de l'arrivée. Hier, c'est le Belge Tim Merlier qui s'est imposé au sprint. Le Slovène Tadej Pogacar porte toujours, lui, le maillot jaune.
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2: Une, la météo, ça donnera quoi pour ce vendredi?
3: Eh bien, ça donne que vous devez toujours garder vos lunettes de soleil, peut-être une veste imperméable, mais ça, c'est uniquement si vous habitez au sud du Sillon sans Brémeuse, parce que là, on pourrait avoir quelques petits orages en matinée, mais ça va se calmer assez rapidement. Vous allez retrouver un temps sec comme tout le reste de la Belgique, avec du soleil, quelques nuages par-ci, par-là, et des températures un peu plus fraîches. Ça va faire du bien, 21 degrés au maximum à la côte, 26 degrés sur Bruxelles, 23 degrés en Wallonie. Profitez bien de la journée.
2: Bon, le soleil, c'est la première bonne nouvelle évidemment de cette matinée de ce vendredi, mais il y en a une autre.
3: Et l'autre, c'est que vous allez peut-être repartir avec 2000 euros de cadeaux. On vous explique dans un instant comment jouer, mais avant ça, le meilleur de la playlist, et bien ça c'est tout de suite sur Tipeee.

0: 8h05, sort typique, le grand frisson de la matinée. C'est ce qui va arriver dans un instant.
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0: Puisque ce matin, comme tous les jours, vous allez repartir avec plus de 2000 euros de cadeaux.
2: Imaginez, trouvez la combinaison qui permet d'ouvrir le cadenas dans lequel il y a tout un tas de cadeaux dans ce coffre ici en studio. Il y a une télé, il y a un téléphone Samsung dernière génération, il y a des entrées pour les meilleurs festivals, des entrées pour Disneyland Paris, il y a même des petits séjours dans des châteaux. Tout ça, ce sera peut-être pour vous ce matin. Vous devez simplement retrouver la combinaison du cadenas.
0: On vous souhaite bonne chance, évidemment. Commencez déjà à y réfléchir et inscrivez-vous. 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
2: Et franchement, ce jeu, il est hyper simple. Ça ne nécessite aucune connaissance particulière. Vous donnez simplement une combinaison, celle que vous pensez être la bonne, celle qui permettra d'ouvrir le cadenas qui referme ce coffre. N'hésitez pas, vous vous inscrivez tout de suite, TIPIC au 6005.
0: Moi, il me donne des palpitations, ce jeu, tous les jours.
2: J'adore. Attends, mais imagine, là, tu te réveilles, on est vendredi, 17 juillet, jour banal, pas du tout. Pas du tout, parce que non. Tu vas peut-être repartir avec 2000 euros de cadeaux, voire plus. Donc là, il faut s'inscrire tout de suite.
0: C'est tout ce qu'on vous souhaite, bien évidemment. TIPIC par SMS au 6005, on vous appelle dans la suite. Generation, c'est avec ça qu'on poursuit ce matin, 8h06, c'est TIPIC.

0: 8h09, petite question pour vous ce matin sans typique. Est-ce que quand vous étiez petit, vous avez déjà rêvé d'être un ninja, d'être un super-héros, un peu comme Son Goku ou bien Naruto?
1: Tout le monde en parle.
2: Tout le monde en parle, arrête.
3: Tout le monde en parle et toi?
4: Tout le monde en parle dans la région, Makamana.
5: Tout le monde en parle.
0: En tout cas, si vous êtes fan de Naruto, il y a une opportunité géniale qui se prépare pour vous. Vous pourriez devenir le prochain ninja le plus célèbre du monde.
6: Ouais, parce qu'il y a un casting mondial pour trouver les acteurs qui vont incarner Naruto, Sasuke, Sakura aussi dans le prochain live action. Et ça vient tout juste d'être lancé, une adaptation hyper attendue vu que c'est la première fois qu'on va donner vie à l'univers imaginé par Musashi Kishimoto en live action. Donc une technique cinématographique et audiovisuelle qui utilise des vrais acteurs. On vous le rappelle si vous ne savez plus ce que c'était le live action et de vrais acteurs et aussi des décors réels évidemment.
0: Alors le créateur de ce manga est lui-même hyper enthousiaste, vous en doutez, il espère que le casting permettra de trouver des acteurs qui seront capables de faire vivre ces personnages qui sont emblématiques, surtout pour vous donner une petite idée, Naruto c'est plus de 250 millions de mangas vendus dans le monde entier, deux séries animées, plusieurs films, une immense communauté de fans à travers le monde aussi.
6: Ouais. Ouais, clairement l'une des licences les plus populaires de tous les temps. On attend de voir ce que ça va donner ici pour ce live action. On a hâte en tout cas.
0: Et nous aussi. On irait pas, on tenterait pas le truc?
6: Ah, tu crois?
0: Je pourrais devenir Naruto, non?
6: Tu penses? Il va se faire un limbago. C'est plus de ton âge tout ça, Mario.
0: C'est bien de croire en moi, merci.
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0: 8h19 sur Tipeee. Bienvenue à tous ceux qui viennent d'allumer la radio, de nous rejoindre ce matin. On écoutera Bossa dans un instant, mais avant ça, on joue.
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0: 2000 euros de cadeaux à remporter tous les jours sur Tipeee. Ce sera peut-être pour Julie dans un instant. Salut Julie.
2: Salut Julie.
3: Bonjour.
2: Julie, imagine un petit peu. Ce matin, tu vas peut-être repartir avec plus de 2000 euros de cadeaux, c'est-à-dire un pass de 3 jours pour les Francofolies de Spa. Un bon de 100 euros chez Brico. Tu vas pouvoir faire des petits travaux dans la maison, des petits travaux à l'extérieur, dans le jardin. Pourquoi pas?
0: Un jacuzzi aussi.
2: Un jacuzzi,
0: ça
2: pourquoi
0: cool, ça.
2: Pas
0: ça,
3: bien.
2: 4 accès pour le parc Astérix, une radio DAB+, une nuitée pour 2 personnes au château de Vigny avec le petit-déj et une télé Samsung dernière génération. Tout ça ce matin, ce sera peut-être pour toi, t'imagines un petit peu?
3: Bah, c'est un peu dur d'imaginer, mais allez, on y croit.
2: Écoute, c'est pas très compliqué, tu dois trouver un code.
0: On écoute
3: oui.
0: La combinaison qui peut-être ouvrira le coffre du premier coup ce matin.
3: Je disais 4725.
0: 4725, on va vérifier. Alors, est-ce que ça va s'ouvrir? C'est pas le bon code ce matin, Julie, mais rien n'est perdu.
2: Rien n'est perdu parce qu'on rappelle que le but, c'est quand même de trouver le code à 4 chiffres qui permet d'ouvrir le cadenas qui referme ce coffre dans lequel il y a plus de 2000 euros de cadeaux. C'est-à-dire que là, on a 30 secondes pour trouver le code. Si tu trouves ce fameux code, tu repars avec l'un des cadeaux que je viens de citer juste avant. Donc là, on va avoir 30 secondes, je vais te dire si c'est plus ou si c'est moins. On va partir de 4725, ok?
3: Ok.
0: Voici le chrono, Julie.
2: Julie, 4725, c'est moins.
3: 2500.
2: Plus.
3: 3500.
2: Plus.
3: 4000.
2: Moins.
3: 3750.
2: Moins.
3: 3600.
2: Plus.
3: 3700.
2: Moins.
3: 3650.
2: Moins.
3: 3630.
2: Moins.
3: 3620.
2: Plus.
3: 3605.
2: Plus.
3: 327.
2: 3627, c'est ça que t'as dit? C'est un peu coupé,
3: ouais.
2: J'ai pas bien entendu.
3: 3627.
2: Aïe, aïe, aïe, le truc est terminé, mais on va quand même tester de voir si ça s'ouvrirait, mais le chrono est quand même terminé.
0: J'ai un doute, vraiment j'ai un doute, ça serait bizarre.
2: Tu crois?
0: Bravo!
2: Bravo Julie!
3: Ah, alors, super!
2: Sans mentir!
0: Ah, j'ai gagné, tiens!
2: Sans mentir, ça coupait vraiment, mais on a entendu le 3627.
3: Ah, mais j'ai pas beaucoup de réseau chez moi, je suis à la fenêtre. Hein,
2: Écoute, t'avais juste ce qu'il fallait pour repartir avec un pass de 3 jours pour les Francofolies de Spa. Félicitations!
3: Ah, bah super, c'est génial!
2: Félicitations, profites-en bien et puis tu reviens ici sur antenne, sur Tipeee avec nous quand tu veux.
3: Super, merci beaucoup.
0: À bientôt Julie, passe un bon week-end.
3: Une
0: déjà.
3: Très bonne journée.
0: Merci, ah, toi aussi. 8h22, on va continuer évidemment avec Elena dans un instant. Et puis ce coffre qu'on va remplir à nouveau pour qu'il soit bien prêt pour demain, puisque demain, samedi matin, on remettra ça avec vous.
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0: Bossa pour la suite, Magnétique. Et puis Elena aussi avec Tout a changé. Ça arrive dans un instant sur Tipeee, 8h23.

0: 8h28, bonne route si vous rejoignez le boulot ce matin. On est avec vous sur Tapic jusqu'à 9h avec les Superman Lovers dans un instant.
1: One Republic aussi sur ce morceau. On va retrouver Jason Mraz dans la suite. Et puis pas que, il y aura une petite battle dans un instant.
0: Oui, battle année 90, année 2000 qu'on va faire avec vous, puisque c'est vous qui allez départager les morceaux qu'on vous proposera ce matin.
1: Et vous savez qu'on adore ce moment de la matinée. Mario et moi, on vous propose chacun une chanson. Et on est très, très, très mauvais perdants. On vous donne déjà le numéro du WhatsApp 0471 200 300.
0: Vanessa adore perdre. Du coup, bah, j'espère gagner tout à l'heure.
1: Mais MDR,
0: non.
1: Ça va pas la tête.
0: Non.
1: Ça va pas la tête.
0: Pas vrai.
1: Mario avait l'habitude de perdre avant. avant.
0: Et les choses se sont inversées.
1: Mais non, j'espère que hier c'était, je sais pas, un nouveau départ. Hier j'ai gagné la battle, j'espère qu'aujourd'hui ce sera pareil.
0: Bon, on verra tout à l'heure, restez là.
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3: 8h30, Mario, comment ça se passe sur les routes?
4: De mieux en mieux, on nous signalait tout à l'heure un accident sur le 411 Arlon, direction du Luxembourg, à hauteur du poste frontière de Sterpenich. La chaussée est maintenant libre, il reste toutefois des files entre Sterpenich et Capellen. Vous continuez à perdre 25 minutes pour le moment si vous circulez vers le Luxembourg. Ailleurs, tout va bien si vous êtes témoin d'un embarras de circulation ce matin. Un seul numéro à composer, celui du RTBF Mobile Info 0800 48 400. Superman Lovers, One Republic avec eux dans un instant. On écoutera Starlight après Jason Mraz.
3: Ça arrive là tout de suite. On écoute I'm Yours à 8h31.

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0: 8h36. Belle matinée, merci d'avoir choisi Typique ce matin pour démarrer ce vendredi 17 juillet. Snoop Dogg arrivera dans un instant, Bruno Mars aussi, mais avant ça...
1: Avant sa petite battle 0471-200-300, vous allez devoir nous départager. Comme tous les matins, Mario et moi, on vous propose un morceau issu des années 90 et 2000. Et c'est vous qui choisissez ce qui va passer juste avant 9h.
0: Battle qui risque d'être très serré ce matin. Quel est le morceau que tu as choisi?
1: Alors moi, je vous propose un morceau de Booga, c'est Belzance Breakdown. Belzance Breakdown. Nanana. Est-ce qu'on est pas... Pas trop mal là, tu vois. Pourquoi tu ris? C'est pas mal, moi j'aime bien. Ça change un peu de ce que je vous propose d'habitude. Je trouve que c'est un chouette souvenir pour démarrer la journée. On est pas mal.
0: J'avais jamais compris ce qu'il disait sur le refrain.
1: C'est pas grave, on s'en fout, on veut juste écouter la musique.
0: Bon, parfait. On pourrait l'écouter tout à l'heure, juste avant 9h. Pour ça, vous envoyez Vanessa.
1: Oui, Vanessa, 0471-200-300. J'anticipais déjà, j'allais dire, parce que tu comprends ce qu'il y a sur ta chanson en espagnol peut-être.
0: Oh, un peu plus déjà.
1: Ah oui.
0: Ouais, chanson en espagnol, effectivement. Je vous ai prévu ce matin. Manu, ciao. Me gustan los aviones, me gustas tú.
1: Me gusta viajar, me gustas tú. Cette chanson, vraiment, je peux pas. Alors, je vais vous expliquer pourquoi. Parce que cette chanson, je l'ai entendue en boucle durant mes cours d'espagnol.
0: Et je pense qu'on l'a tous eu en cours d'espagnol, cette chanson.
1: Non, mais c'est la meilleure chanson pour apprendre plein de vocabulaire. Mais au bout d'un moment, Manu Chao, t'as envie de lui dire ciao, justement,
0: tu vois. Eh bien, peut-être qu'on a ce matin envie de lui ouvrir les portes de la playlist de Typique.
1: Tu crois pas? Il y a déjà plein de Vanessa. Continuez, Vanessa, sur le WhatsApp.
0: Je vois arriver des Mario, là. 0471-200-300. Si vous voulez écouter Manu Chao, vous envoyez Mario dès maintenant sur le WhatsApp de la radio. Faut qu'on soit en masse pour remporter cette battle.
1: Il se moque de moi, vous allez pas voter pour lui alors qu'il se moque de moi.
0: Absolument pas.
1: Mais non, on fait pas ça.
0: Jamais.
1: Attendez, mon morceau est génial.
0: Attends.

0: 15 minutes pile poil sur Typique, Typique à l'ancienne, le meilleur des années 90 et 2000 dans la même playlist. On se fera plaisir avec ça au bureau, à la maison, en congé depuis les vacances, pourquoi pas.
1: Pour aller jusque-là, une petite battle aussi, ça se passe sur le WhatsApp 0471 200 300. Je vous propose Booga avec Belzons Breakdown et Mario vous propose Manu Chao avec Me Gustas Tu. Il y a pas mal de votes là, je sais vraiment pas qui gagne parce que honnêtement, il y a plein de votes.
0: 0471 200 300. Pour continuer à voter pour cette battle, vous envoyez Vanessa si vous voulez écouter Booga ou bien Manu Chao, vous envoyez Mario. On va faire le point sur les résultats dans quoi, moins de 10 minutes.
1: Oui, Héloïse, notre assistante d'antenne, est en train de compter. Stabiliser tout ça et on vous dira quel morceau passera dans un instant.
0: Est-ce qu'il y a une tendance qui se dégageait déjà, Héloïse ?
2: Alors c'est très serré, mais ouais. Vanessa est en tête.
0: Ah, voilà, donc si vous voulez écouter Manu Chao, c'est le moment, vous envoyez Mario.
1: Non, si vous voulez écouter Booga, vous continuez d'envoyer Vanessa. Évidemment, on ne change pas une tendance qui gagne.
0: Allez, de week-end pour la suite et Another aussi.
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0: Et dans moins de 5 minutes maintenant, typique à l'ancienne, le meilleur des années 90 et 2000 qui démarre. Mais avant ça, il y avait une battle. Il y a une battle ce matin, battle pour laquelle vous avez voté. Il y avait deux morceaux qui s'opposaient. D'un côté, c'était le choix de Vanessa Bouga. De l'autre, le mien, Manu Chao. Et je vais être bon joueur ce matin. Ok, Vanessa, t'as gagné.
1: Oui, j'ai gagné. Okay. J'ai gagné. Je t'avais dit, Manu. Ciao. Ciao. Non, mais tu vois, je pense que Mercure arrête de rétrograder.
0: Ouais,
1: je pense
0: ça.
1: Que c'est bon. C'est bon. On est dans la bonne phase. Il y a une nouvelle lune, tout ça.
0: Mais t'as gagné à quelques votes près.
1: Mais pas du tout. J'ai gagné haut la main. J'ai gagné haut la main. Au moins une dizaine de votes en plus.
0: Non,
1: c'est quand même pas mal.
0: C'est faux. Il y avait 9 votes d'écart.
1: Ça va.
0: C'est pas une dizaine.
1: Bah, en tout cas, ça fait la différence. Et ça a fait qu'on va écouter là tout de suite Bouga avec Bell Sounds Break It Down.
0: On verra. Je prendrai ma revanche demain. Parce que demain, on sera là. Vanessa.
1: Mais je pense que demain, là, tu sais, tu n'es pas prêt.
0: On verra. On sort d'une ronde. Bell Sounds Break It Down.

0: On va démarrer une nouvelle heure ensemble, là tout de suite sur Typique, le meilleur des années 90 et 2000. Ça arrive dans un instant.
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2: Et c'est avec M. Pokora qu'on démarrera cette nouvelle heure typique à l'ancienne. Salut Vanessa.
0: Salut Mario, bonjour tout le monde, bienvenue, on vous accompagne où que vous soyez.
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0: RCBF Typique, il est 9h. À 9h, on s'informe et c'est avec toi Mario.
2: Et le ras-le-bol des comptables, ils ont décidé de mettre en demeure l'État belge. Ils n'en peuvent plus des pannes informatiques de MyFin et de TaxonWeb. Ces plateformes doivent normalement permettre d'encoder les déclarations fiscales. Mais elles connaissent régulièrement des dysfonctionnements. Pour les fiscalistes, la coupe est pleine. Ces problèmes occasionnent du stress et du temps perdu. Un hommage sera rendu aujourd'hui à 11h pour les 6 personnes décédées dans l'incendie du bâtiment Oxy sur la place de Brouckère à Bruxelles. C'était mardi dernier. Ces 6 personnes ont étaient formellement identifiés, mais l'enquête doit encore faire la lumière sur la cause et les circonstances de l'accident. Deux autres ouvriers blessés sont toujours en danger de mort actuellement. Il est le nouvel homme fort du Royaume-Uni. Andy Burham va être nommé aujourd'hui à la tête du Parti travailliste. Le très populaire maire de Manchester sera intronisé lors d'un congrès extraordinaire. C'est la dernière étape avant sa nomination au poste de Premier ministre. Il succédera à Keir Starmer qui, lui, a démissionné. En mode sport, pour terminer, au Tour de France, 13e étape. Aujourd'hui, la plus longue de cette édition, 206 km entre Dole et Belfort, avec notamment l'ascension du Ballon d'Alsace à 30 km de l'arrivée. Hier, c'est le Belge Tim Merlier qui s'est imposé au sprint. Le Slovène Tadej Pogacar porte toujours le maillot jaune.
4: Heure 2, la météo de ce vendredi, qu'est-ce que ça donnera?
0: Un petit peu de tout. Prenez vos lunettes de soleil, vous allez en avoir besoin. Mais c'est vrai que si vous habitez sur le sud du pays, vous aurez aussi des orages en début de journée. Peut-être que c'est déjà le cas d'ailleurs. Mais globalement, on va rapidement retrouver un temps sec partout, avec 21 degrés à la mer, 26 à Bruxelles, 23 degrés en Wallonie. Vous allez quand même pouvoir profiter de la journée.
4: Alors, typique à l'ancienne, vous le savez, le meilleur des années 90, le meilleur des années 2000 aussi, avec les All Saints qui arrivent dans un instant. Ça vous rappelle des souvenirs?
0: Oh, c'était plutôt pas mal. Et puis, bah, Jojo, Matt Pokora aussi. Ça va être plutôt bien ce matin.
4: Bienvenue, on est là jusqu'à 10h avec vous.

0: Belle manière de démarrer ce typique à l'ancienne. Jusqu'à 10h avec le meilleur des années 90, le meilleur des années 2000 aussi. On va continuer à se faire plaisir. Hein.
1: Oui, surtout que pendant une heure, on va être ensemble pour tous ces souvenirs. Et on s'est dit que ça pourrait être pas mal aussi de vous laisser choisir un des morceaux qui pourrait passer dans la suite de la playlist. Ça se passe sur le WhatsApp 0471 200 300. L'un de vos morceaux préférés ou le morceau que vous avez envie d'entendre et d'écouter à 0471 200 300. Évidemment, issu des années 90 et 2000.
0: Oui, ah oui. Comme ce Caravane de Raphaël qu'on va écouter dans un instant. Cathy Tunstall aussi avec Suddenly I See. Je suis sûr et certain, ça va vous rappeler plein de choses. Ça arrive dans une poignée de secondes. Sort typique.
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0: très bon vendredi, que vous soyez au boulot, que vous soyez peut-être encore dans la voiture, direction le boulot en ce moment, depuis les vacances, en train de profiter de congés, tranquillement installé à la maison. On vous demandait de faire un choix ce matin, histoire d'influencer la playlist.
1: Ouais, une petite proposition sur le WhatsApp 0471 200 300. On a reçu plein de messages. Merci évidemment pour tous vos messages. On a dû choisir un morceau. Et le morceau choisi, c'est celui de Alizé.
0: Il te fait plaisir hein, celui-là?
1: Oh, j'aime bien. J'arrête pas de chantonner déjà parce que j'ai hâte qu'on l'écoute.
0: C'est un morceau de Bellini, je sais pas qui s'appelait comme ça.
1: Et ce morceau, c'est Samba de Janeiro.

0: 9h30, sur Typique. Typique à l'ancienne, le meilleur des années 90, le meilleur des années 2000. C'est vrai qu'on parle années 90-2000, on pense d'office aux boys band.
1: Ouais, dans les boys bands, il y avait qui? Il y en avait plein.
0: Ouais, il y avait les NSYNC, il y avait les Backstreet Boys.
1: Oh oui.
0: D'ailleurs, quand on vous dit Backstreet Boys, vous pensez à quoi?
1: I want it that way.
0: Oui, mais à ça aussi.
1: Oh oui, get down. Ah, c'était pas mal ça.
0: Eh bien, on va l'écouter dans un instant.
1: Et puis ils seront pas tout seuls, je vois arriver Len aussi avec Still My Sunshine. Ça arrive avant 10h sur Typique.
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3: 9h10 avec Valérie.

0: La suite de ce Typique à l'ancienne, ce sera avec les Pussycat Dolls.
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0: Avec NTM aussi. Et puis, bah, juste avant, on doit absolument vous parler de ce que vous allez pouvoir remporter demain matin.
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1: Voici NTM.

0: Est-ce que c'est pas la chanson parfaite pour annoncer le week-end?
1: Mais je rêve! Je viens de lui dire ça et il répète et là-bas!
0: Mais je trouve que c'était une très belle entrée en matière là pour vous dire que, bah oui, dans quelques heures, ce sera le week-end.
1: Non, mais si là on n'est pas bien, franchement, cette chanson elle m'a donné la pêche.
0: Vous voulez qu'on soit encore un petit peu mieux?
1: Vas-y, dis-nous tout.
0: Ça, c'est Linkin Park.
1: Et en plus, c'est pas tout. Aqua aussi avec Barbie Girl et puis surtout Tanguy qui arrive dans les prochaines minutes.
0: On vous souhaite une très très belle journée sur Typique. On sera là demain matin.
1: Ouais, bonne journée sur Typique.
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0: Olivia Dean arrivera dans quelques instants. On écoutera Man I Need sur Tipeee et plein d'autres belles choses qui se préparent. Merci d'avoir choisi Tipeee pour accompagner cette belle matinée. Il est 10h. L'heure de s'informer avec Sébastien Remacle. Bonjour.
1: Bonjour, un moment de recueillement ce matin dans le centre de Bruxelles. Un hommage sera rendu aux victimes de l'incendie de la tour Oxy, place de Brouckère. 6 ouvriers y ont perdu la vie mardi matin. 2 autres victimes gravement brûlées sont toujours entre la vie et la mort. Les commémorations organisées par le Front commun syndical débuteront dans 1 heure. Dernier conseil des ministres avant les vacances. Aujourd'hui, l'équipe de Bart De Wever doit se mettre d'accord sur plusieurs dossiers importants. Le contrat de gestion de Bpost, la privatisation partielle de la banque Belfius, l'instauration d'un service minimum dans les prisons. Le gouvernement doit aussi valider l'allongement du congé de naissance. 5 jours supplémentaires devraient être accordés aux parents. Le ras-le-bol des comptables. Ils n'en peuvent plus des pannes informatiques de MyMinFin et de TaxonWeb. Ces plateformes doivent normalement permettre d'encoder les déclarations fiscales, mais elles connaissent régulièrement des pannes, ce qui engendre du stress et des heures de travail perdues pour la profession. La Fédération des comptables met en demeure l'État. Elle réclame des investissements pour améliorer le système informatique. Le ministre des Finances promet de travailler avec le secteur pour trouver des solutions durable. Après la canicule, la grêle et la foudre en France, les orages ont frappé certaines régions du pays ces dernières heures. Des orages mortels, malheureusement. On déplore 2 décès ce matin. Une dame écrasée par un arbre à Saint-Victurnien, c'est près de Limoges, et un homme brûlé dans un atelier qui a été touché par la foudre à Dolomieu, entre Lyon et Chambéry. Plus de 50 000 foyers sont aussi privés d'électricité en Auvergne-Rhône-Alpes et en Nouvelle-Aquitaine. À Francorchamps, les premiers tours de piste pour les Formule 1 aujourd'hui. 2 séances d'essais libres sont programmées cet après-midi. Le Grand Prix aura lieu dimanche. 400 000 personnes sont attendues sur place sur les 3 jours. Des embarras de circulation sont annoncés durant tout le week-end dans la région. C'est la fin de ce flash. Merci d'être à notre écoute.
0: Merci Sébastien.
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0: Les Black Eyed Peas, dans quelques instants, on écoutera Meet Me Halfway. Il y aura aussi Alex Germis avec Rhythm of Life. Pour la météo du jour, est-ce que je vois de l'orage arriver? Oui, des averses orageuses qui sont signalées sur l'extrême sud, entre Virton et Arlon, mais ça va s'éloigner rapidement hein, depuis la matinée, dans l'est, par l'est en tout cas, avec des températures déjà bien douces. On va atteindre les 23 degrés vers midi et cet après-midi, un soleil bien présent sur les 3/4 du pays. C'est à nouveau à l'extrême sud hein, qu'on a un risque orageux et c'est attendu en deuxième partie de journée, avec des températures qui monteront aux alentours des 21 degrés sur le littoral, 24 à 25 sur les hauteurs de l'Ardenne et une moyenne de 27 dans le centre du pays. Le plus chaud, ce sera en Campine, dans la région liégeoise et en Lorraine belge, où on atteindra les 28 degrés. On reprend un rafraîchissement avec Olivia Dean, c'est Man I Need.

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0: Salutations distinguées, bonjour à toutes, bonjour à tous. Tanguy avec un i pour vous accompagner dans cette nouvelle édition du 10h-13h, celle du vendredi. Et le vendredi, vous le savez, tout est permis. On se permettra d'écouter Angèle d'ailleurs, qu'on a pu voir sur scène au Dour Festival. C'était pas prévu et pourtant c'est arrivé. Ouais, lors d'une invitation par une autre artiste, et ça c'est quand même assez exceptionnel. On vous en parlera forcément sur notre site et application RTBF Actu, page typique. C'était Amélie Lenz qui a créé la surprise sur la main stage du Dour Festival. Un autre programme avec le Dour Festival, il sera ce soir évidemment à partir de 15h, donc déjà en fin d'après-midi, avec Romain que vous retrouverez sur place avec compagnie de Marie et de Vincent. Bref, ça va encore être un bon moment. En attendant, nous, on a encore plein de bonnes choses à partager avec Gordo aussi. On écoutera Loco Loco. Alors comme toujours, installez-vous bien, car vous êtes bien sur Tipeee.
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Allez, on va se remémorer des mauvais souvenirs. Bon, pas évidemment pour vous, mais surtout en musique. Medusa et James Carter, c'est Bad Memories qui arrive juste après Wiz2MC et Bees and Honey. 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

0: La suite, c'est avec un peu de douceur. Hey there, Delilah, I've got so much left to say if every simple song. On écoutera Plain White Tees sur Typique avec Hey There, Delilah, et puis il y aura Pierre Demar. Je pense à vous. Le vendredi, on fait la fête et c'est Typique Party qui s'installera ce soir. On fera le point justement sur qui reviendra mixer ici sur Typique, rien que pour vous.
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1: Et elle se fera avec Topic dans un instant sur Typique. Oui, Sorry Papi avec Becky G. Il y aura aussi Mia, Bad Girls. Voilà un beau programme qui se prépare. Et ce programme, il continuera toute la journée, évidemment. Vous le savez, à 15h, on sera en direct du festival de Dour. Et puis, ce soir, à partir de 22h, c'est Typique Party et qui s'installe avec, encore une fois, du beau monde qui viendra pour mixer. Du monde que vous avez déjà entendu sur Typique, évidemment. Il y a Monoco, par exemple, qu'on aura l'occasion de retrouver à 23h. Ou encore La Démence avec Skippo qui nous viendra d'Allemagne, et ça va encore faire bien plaisir. Mais en ouverture, déjà, un artiste belge que vous connaissez bien, puisque vous l'avez entendu notamment avec ceci. Alex Germis sera là en ouverture dès 22h pour pouvoir vous accompagner dans ce typique party présenté par Alex Klimov. Et puis on reprend du service samedi et dimanche, c'est les vacances, on peut se faire plaisir. Le samedi avec

Junior Goodfellas en ouverture, Caps, Lex et le Fuse qui viendra avec le dimanche. Junior Goodfellas de retour de 22h jusqu'au bout de la nuit quelque part. On nous entraîne avec les démons de minuit. Topic, voici Sorry Papy.

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0: 10h50, bientôt 11h pour aller jusque-là. Après cet artiste belge qu'on vient d'entendre, Thomas Hamilton, il y en a un autre. Un artiste noir, jaune, rouge nommé Lost Frequencies avec Nathan Nicholson. Ils arrivent ensemble sur So Much Beauty Around Us. Ça arrivera juste après Oshi, ta marinière sur Typique.
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0: Two Steps, c'était Ed Sheeran sur Typique.
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0: Caballero et Jean Jass dans un instant, Comics en MS. Il y aura aussi Bastille avec Pompéi, le tout servi bien chaud après Harry Styles, American Girls.
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0: Il est 11h.

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0: Tanguy avec un i, salutations distinguées, ravi de vous accompagner en cette belle journée, ce bon vendredi où on pourra se savourer la belle vie. La belle vie, c'est celle de Marguerite qui arrivera dans quelques instants, et ceux à qui on va souhaiter une belle vie aussi, eh bien, ils s'appellent Jordan et Sandy. Jordan m'a envoyé un message sur le WhatsApp de Typique, comme toujours il est ouvert, c'est le 0471 200 300. Il me disait, demain je me marie et j'aimerais pouvoir passer un petit message si c'est possible. Bon, on va écouter ça, Jordan.
3: Coucou mon cœur. J'espère que tu ne stresses pas trop. Petit message pour te dire à quel point j'ai hâte de te retrouver tout à l'heure et d'être enfin ton homme. Je suis fier de tout ce qu'on a accompli à deux, à trois maintenant avec Liam. Je t'aime. À tout à l'heure.
0: Eh ben, félicitations d'avance, évidemment. J'espère qu'elle dira oui après ça quand même. Jordan et Sandy qui se marient donc très bientôt. Et si vous aussi vous voulez faire passer un petit message sur le WhatsApp, vous savez où ça se passe, le 0471 200 300. Là, c'est plein d'amour et ça nous fait du bien à toutes et tous, je crois, en ces vacances ou jours de boulot. Si c'est du courage qu'il vous faut au boulot, on s'en occupe avec Alex Warren dans un petit instant. Voici Fever Dream juste après ça.
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Akon sur Tipeee à 11h21 avec Lonely, ça veut dire tout seul. Heureusement, vous êtes à l'écoute de Tipeee, on n'est jamais tout seul ici. Et on s'accompagne ensemble avec de la bonne musique plein les oreilles. Mr. Lonely. Avec dans quelques instants Miley Cyrus, on écoutera Party in the USA. Bébé Rexha et Faithless se préparent aussi avec New Religion. Voilà un programme qui est déjà pas mal, mais si on ajoute en plus le numéro 1 actuel de notre top belge, Teddy Bear avec Chaussures Roses, là, je pense qu'on est bien. Ouais, le top belge, vous le retrouvez tous les dimanches à partir de 15h avec Guillaume sur Tipeee, évidemment. Et c'est là qu'on fait le point sur les artistes belges qui cartonnent sur notre plat pays. Et généralement, on y retrouve des gens comme Elena ou Angèle. Là, il nous fait quand même un beau succès. Vous trouvez aussi les infos sur notre site et application RTBF Actu, page typique. Et en attendant, Teddy Bear, le voici tout de suite avec Chaussures Roses.

0: Vous écoutez Tipeee, 11h32, et la suite, c'est Katsai. On change d'ambiance. Après Faithless et Bébé Rexha, c'est Gabriella et Funky Fool se prépare aussi. Break My Heart, voilà pour le programme. Alors installez-vous bien. On écoute ça juste après ce petit tour dans le supermarché.
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0: Vous écoutez Typique, c'était Pink à l'instant avec Walk Me Home.
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0: Et la suite, elle va se faire avec Jennifer Lopez. On écoutera If You Had My Love. Juste avant, c'est Calumny sur un remix d'Ocean Drive, Some People, ton désir. Calumny, duo belge qu'on connaît bien sur Typique. On les entend régulièrement dans Typique Party, par exemple. Et qui sera à applaudir le 25 juillet prochain au Francofolie de Spa. Vous le savez, on est la radio des festivals. On vous accompagne sur le festival de Dour en ce moment. Et les Francofolies de Spa, bah, ça se prépare aussi, évidemment. 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Le samedi, ça continue. Calumny, voici tout de suite Some People.

11h51, Pink Panthers dans un instant. Ou en français, la panthère rose. Et franchement, quelle belle panthère. On écoutera son titre illégal. Et juste après, c'est

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0: C'était David Guetta et Rihanna sur Tipeee. Hose that shake.
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0: Somber, dans quelques instants, on écoutera le titre Undressed. On vous prépare aussi Selena Gomez et The Scene avec Ousseys. Vous êtes bien sur Tipeee.
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0: Il est midi. Et on s'informe avec Sophie Léonard. Bonjour.
4: Bonjour à toutes et tous. L'incendie qui brûle depuis mercredi près de Saragosse en Espagne, dans le nord-est, a déjà détruit plus de 12 000 hectares. Les autorités mettent en garde contre un risque de propagation très élevé en raison du vent. 5 villages ont été évacués et plus de 750 pompiers et militaires appuyés par une trentaine de moyens aériens sont mobilisés. L'Espagne, confrontée à une sécheresse persistante et à des températures élevées, connaît une nouvelle saison particulièrement difficile en matière de forêt. Andy Burnham doit être officiellement désigné ce vendredi à la tête du Parti travailliste britannique, dernière étape avant sa nomination comme Premier ministre après la démission de Keir Starmer en juin. Il promet un gouvernement authentiquement travailliste axé sur la réindustrialisation, le renforcement du rôle de l'État et davantage de pouvoir pour les régions. Il entend aussi proposer une nouvelle orientation politique afin de contrer la progression du parti populiste Reform UK de Nigel Farage. Les gendarmes ont repris les fouilles dans le Tarn en France après la découverte d'ossements à l'endroit indiqué par Cédric Jubillar, qui a reconnu être à l'origine de la mort de son épouse Delphine. Les restes retrouvés, probablement ceux de l'infirmière disparue en 2020, doivent être analysés pour confirmer leur identité. Les recherches pourraient durer plusieurs jours afin de retrouver d'autres ossements. Condamné à 30 ans de prison en première instance, Cédric Jubillar sera rejugé en appel en septembre. Le festival Tomorrowland ouvre ses portes ce vendredi à Beaune pour sa 20e édition. Près de 400 000 festivaliers sont attendus sur les deux week-ends de l'événement qui affiche une nouvelle fois complet. Cette édition marque le retour d'une nouvelle scène principale reconstruite après l'incendie qui avait détruit la précédente en 2025. En raison de la sécheresse, les feux d'artifice et effets pyrotechniques sont toutefois interdits ce premier week-end. Voilà pour ces infos. Excellente journée à notre écoute.
0: Merci Sophie.
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0: Bon, vous l'avez un peu compris avec Sophie, il va encore faire chaud aujourd'hui et beau. Un grand soleil qui nous accompagne, même si pour certains, ce sera plutôt nuageux, voire orageux. Ce sera le cas sur l'extrême sud du pays, entre Virton et Arlon. Ça va s'éloigner petit à petit, et puis ça va revenir avec un risque orageux cet après-midi en deuxième partie de journée, avec des températures qui vont monter entre les 24 à 25 degrés sur les hauteurs de l'Ardenne, un peu plus frais sur le littoral, 21 degrés. Si vous comptez faire un petit week-end à la mer ou partir en vacances, c'est le moment, on a envie de dire. 27 degrés dans le centre du pays et 28 degrés dans la Campine, la région liégeoise et la Lorraine belge.

0: Typique, il est midi 11.
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0: Tanguy Aurel pour vous accompagner dans cette belle matinée et avec matinée. À chaque fois, je me fais avoir de midi 11. Bon temps de midi avec nous et avec IAS dans un instant. C'est le titre Replay qui se prépare pour vous. J'ai encore la chance de passer une petite heure en votre compagnie et j'espère que ça vous plaît, que vous passez des bons moments. N'hésitez pas à venir partager tout ça avec nous d'ailleurs sur le WhatsApp, le 047 1 200 300. Personnellement, j'en suis à ma dernière heure d'émission avant de partir 2 semaines en vacances. Et on est dans les préparatifs. Hein. Les sacs qui se préparent tout doucement, la pression des pneus qui se vérifie, j'ai mis les barres de toit, ouais, pour pouvoir mettre le coffre de toit, pour avoir l'air du bon gros touriste hollandais, vous voyez. Je pense qu'on a tous nos petits clichés comme ça, qu'on peut toujours essayer de détruire ou bien d'affirmer, hein. Mais ça c'est vous qui voyez. Si vous en avez quelques-uns comme ça, où vous dites, là, j'ai vraiment l'air d'un gros touriste, je serais curieux d'avoir les vôtres sur notre WhatsApp, le 0471 200 300. Comment, ce moment où vous vous dites, cette tenue-là, je ne peux pas l'apporter à un autre moment que quand je suis en vacances. Le combo, avec la petite chemise ouverte ou le petit polo, hein, le short cargo avec les tongs ou bien, pire, les fameuses Birkenstock avec les chaussettes bien remontées jusqu'au mi-mollet. Peut-être que là, on abuse. Et alors, le sac à dos, évidemment, en City Trip. Là, on est sur la totale, quelque part. On partage tout ça sur le WhatsApp, ça vous dit? Le 0471 200 300, vos gros clichés de touristes pour vous, c'est quoi? On en parlera dans la suite. Et Yaz, c'est Replay qui arrive juste après un message de service public.
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Typique, il est midi 21. Et comme tous les vendredis, on fait des découvertes ensemble. On découvre ce qui rentre en playlist sur Typique avant de se mettre un bon souvenir 50 Cent avec PIMP. C'est un artiste belge qui fait son grand retour dans nos ondes avec certains Leave It All, c'est Lost Frequencies. Le DJ belge qui est un succès planétaire, on le sait. Il était de passage il y a peu dans nos studios, d'ailleurs à l'occasion de son concert remarqué et remarquable au festival Les Ardentes. Un échange dans lequel il évoque notamment des collaborations de rêve, d'autres artistes comme Angèle, Elena ou même Stromae, un morceau house qu'il nous sort désormais. Celui-ci, Leave It All, qui est taillé pour les soirées d'été et qui rappelle pourquoi Lost Frequencies, c'est un des artistes belges les plus écoutés au monde. Eh, c'est pas rien. Voici Leave It All, c'est tout nouveau, tout beau, tout chaud, et c'est sur Typique que ça se passe.

0: La suite, c'est Temper City. On écoutera Self Aware et puis juste après, on va pouvoir sauter. Il y a des chances qu'on l'entende en soirée camping, celle-là. Blackpink avec Jump. Direction les vacances en famille, notamment pour Julie qui nous en parle sur le WhatsApp, le 0471 200 300, avec son gros toutou sur les jambes. J'ai même vu la photo, il est trop trop mignon. Merci à mon fiancé, me dit-elle, de gérer la voiture avec tous mes sacs. Et je pense que ton fiancé peut te remercier d'avoir géré les sacs, du coup. Chacun ses tâches quelque part, mais est-ce que c'est vraiment équilibré à chaque fois? Puis je vous demandais tout à l'heure, c'est quoi pour vous le gros cliché du touriste en vacances? Il y a Mélanie qui me dit, par exemple, quand t'arrives au bord de la piscine les premiers jours et que t'es la seule personne qui est aussi blanche qu'un... Ouais, c'est pas elle qui le dit, c'est moi ça, l'arrière-train. Limite yaourt au fromage frais, tous les autres sont déjà bien le teint hâlé quelque part. Eric, il me dit par contre le gros cliché, le Hollandais qui tire sa caravane sur l'autoroute, sur la bande du milieu, à 90 km/h, et en plus avec un coffre de toit sur sa Volvo, là on tient un champion, mon Eric.
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1: Et ces vacances, peut-être qu'elles se préparent aussi pour vous. Elles se rapprochent tout doucement. Nous, on est là pour vous y accompagner tout le temps, évidemment, avec la musique 24 heures sur 24, 7 jours sur 7. C'est aussi la Coupe du Monde. Elle va trouver sa conclusion ce week-end. Je pense qu'on sera nombreux et nombreuses, peut-être à essayer de voir qui de l'Espagne ou de l'Argentine pourra soulever le fameux trophée. Shakira et Burna Boy seront au programme aussi et on les écoute avec Die Die. Ce sera juste après Whitney Houston, I Wanna Dance With Somebody. Et tout de suite, voici du bon du Belge, Puggy avec Mirror. 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

0: typique, il est midi 51. On prend une bouffée d'air frais avec Clara Luciani dans un instant. C'est Respire Encore. Et ça, ce sont les deux mots qu'il faudra pas trop dire lorsqu'on sera au bar cet été. Another drink. Un autre verre, en quelque sorte, en français. C'est Marshmello qui arrive. Et pour ma part, bah, je vais vous dire longue vie et prospérité. Belle journée, bon week-end, bonnes vacances. Pour ma part, j'en prends deux semaines, là. Voilà. La semaine prochaine, c'est Samy qui vous accompagne à ma place. Dans quelques instants, Guillaume qui débarque. Alors, on a encore plein de bons moments à partager sur Typique. Restez bien là.
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Bel après-midi tout le monde, merci d'être branché sur Typique. On profite de la musique à fond avec Chabouzi dans quelques instants. Mark Ronson aussi, à Another, tout de suite. 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
2: On avance ensemble et on le fait en musique comme toujours. Salut tout le monde, bienvenue si vous venez d'arriver. C'est l'été sur Typique et on profite un maximum. Merci de nous suivre d'un petit peu partout, en vacances ou pas. Comme Eric qui est au boulot. En ce moment, il est charpentier près de Liège. Il nous écoute dans son atelier avec ses apprentis. Salut tout le monde, merci d'être là. Laure est branchée aussi depuis le boulot également à Couvain. C'est son dernier jour aujourd'hui avant de prendre quelques vacances. Force Laure, bientôt quelques jours pour souffler, ça va faire du bien. Et si vous aussi, vous avez envie de m'envoyer un message, ça se passe sur le WhatsApp de la radio comme Laure. Comme Eric, le WhatsApp c'est 0 471 200 300. Merci d'être là en tout cas, où que vous soyez, quoi que vous fassiez, on profite de la musique, je vous le disais. Et ça continue, avec Julien Doré dans quelques instants. Muse arrive aussi sur Typique et Off and Back également, belle après-midi.
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C'est trop cool. C'est trop cool les messages que je reçois sur le WhatsApp 0471 200 300. Il y a Cécile qui m'a envoyé une photo des fleurs de son jardin sur le WhatsApp. Vous êtes pas mal d'ailleurs à m'envoyer des messages pendant du jardinage. C'est vrai que c'est cool ça, quand on a la chance déjà d'avoir un jardin. Paraît que c'est l'un des meilleurs trucs pour se détendre. C'est ce qu'on m'a dit. Dites-moi hein, si c'est vrai, si c'est aussi votre truc de jardiner pour totalement oublier votre boulot ou les tracas, etc. Il paraît que c'est vraiment un truc extrêmement efficace. Quoi qu'il en soit, bon jardinage si vous êtes en train d'en faire en ce moment. On écoutera Sunday Charmers dans quelques instants. Trop bien. Christina Aguilera aussi, trop bien. Et puis en parlant de jardinage, voici Tovelo et Stromae. On écoute Des fleurs sur Tipeee.

0: 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Alexis nous écoute en ce moment à fond dans la voiture. Il écoute typique à fond en direction de Dour. Il part à Dour, il a pris congé de son boulot d'orthopédiste pour le troisième jour du festival. Salut Alexis, on y sera à Dour tout à l'heure à partir de 16h avec Romain qui sera en direct de là-bas pour vous faire vivre le festival comme aucune autre radio. Puisque vous le savez, hein, typique c'est la première radio sur les festivals. Ce sera tout à l'heure. Pour l'instant, on va repartir en musique. Avec le titre qui fait danser tout le monde cet été, Kato arrive dans quelques instants et je vous prépare Ariana Grande aussi, bougez pas.
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1: La suite de la playlist sera signée Hero et Konoba. Il y aura aussi Zed. 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Merci de nous écouter, de nous faire confiance pour votre playlist de l'après-midi et de l'été. On part en musique avec Cameron Whitford.

0: C'est vendredi aujourd'hui, nous sommes aux portes du week-end, il fait beau, il fait chaud encore sur tout le pays. Par contre j'ai vu que ce week-end on va perdre 10 degrés d'un coup. Ça va nous faire bizarre quand même, on va retomber à 20 alors qu'on était à 30, 32, 34. Mais bon, faut pas oublier non plus qu'on vient, on est en Belgique, hein, donc les variations totalement random de température, bah, c'est aussi une caractéristique de notre pays. J'ai envie de dire, tant qu'il pleut pas, hein, tout va bien. Bon, en parlant de soleil, à vous de me dire quel morceau on écoute d'ici une trentaine de minutes. Je vous laisse le contrôle de la radio, vous pouvez choisir un titre que vous aimez, un titre que vous avez très envie d'écouter pour vous faire plaisir à vous-même ou de dédicacer à quelqu'un aujourd'hui, un titre... Bah voilà, je sais pas, c'est vendredi, c'est bientôt le week-end, il fait beau, il faut un truc qui soit vitaminé quoi. Faut un truc qui soit costaud, qui nous donne envie de sourire, envie de bouger, pourquoi pas pour faire du sport ou j'en sais rien, ou se bouger au bureau. À vous de voir, vous m'envoyez ça, vos propositions par WhatsApp 0471 200 300, et c'est promis, on écoute ça dans une demi-heure. Pendant ce temps-là, on va se rapprocher tout doucement du journal de 14h, histoire de faire un point sur l'info. Et on va se rapprocher comme ça avec Sabrina Carpenter.
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0: Merci à vous de faire partie de la famille Tipeee. On vit la musique à fond avec vous toute l'année et ça va continuer, je vous rassure. Puisqu'on va redémarrer une nouvelle heure de playlist avec Diams, le son génial du gel aussi, ou encore Charlotte Cardin, après le journal de Sophie Léonard, tout de suite sur Tipeee. 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Il est 14h.
1: Bonjour à toutes et tous. Le bourgmestre de Biavre, en province de Namur, a ordonné la fermeture d'un camp scout à Grède. Après plusieurs violations des interdictions de feu et de feux d'artifice en vigueur en raison de la sécheresse exceptionnelle, malgré plusieurs rappels à l'ordre, les responsables du camp n'ont pas respecté les consignes de sécurité. Les 32 jeunes et 6 encadrants devront quitter les lieux après les avoir remis en état. La commune souligne que cette décision ne remet pas en cause son accueil des mouvements de jeunesse avec plus de 80 camps organisés sur son territoire cet été. Une centaine de personnes se sont réunies ce matin devant le bâtiment Oxy dans le centre de Bruxelles pour rendre hommage aux 6 ouvriers décédés dans l'incendie survenu mardi sur ce chantier. Organisé par les syndicats, la cérémonie a été marquée par un dépôt de gerbes de fleurs et des prises de parole en mémoire des victimes. 2 autres travailleurs grièvement blessés lors du drame sont toujours dans un état critique, tandis que l'enquête se poursuit pour déterminer les causes exactes de l'incendie. La région de Bruxelles-Capitale a lancé le projet de sa première piscine publique en plein air, dont l'ouverture est prévue en 2030. L'équipement sera construit à Anderlecht et comprendra notamment un bassin extérieur de 25 mètres accessible durant l'été. Jusqu'à présent, Bruxelles était l'une des rares grandes villes européennes à ne pas disposer de piscine publique extérieure ni d'espace de baignade autorisé. Une situation particulièrement critiquée lors des épisodes de forte chaleur. Andy Burnham a été nommé chef du Parti travailliste britannique lors d'un congrès extraordinaire à Londres. Une nomination avant son installation officielle lundi à Downing Street. Il va succéder au Premier ministre démissionnaire Keir Starmer. L'actualité sportive, étape 13 du Tour de France, la plus longue de ce tour, 206 km. Les coureurs sont partis de Dole et arriveront à Belfort. Étape avec un col de première catégorie, le ballon d'Alsace. Voilà pour ces infos. Excellent après-midi à notre écoute.
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0: Avant d'écouter Charlotte Cardin, on fait un point sur la météo du jour avec un soleil toujours bien présent sur le pays. Un risque d'orage qui est attendu en deuxième partie de journée dans le sud et des températures comprises entre 21 et 30 degrés. C'est large.

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1: 14h10, presque 11. Il est 11 désormais. Merci d'être là, tout le monde, d'être branché sur Typique. Merci de faire partie de la famille. On profite de la musique au maximum et de vos propositions musicales aussi. Le compte WhatsApp, il est ouvert. 0471 200 300. Vous pouvez dès maintenant m'envoyer un message avec justement une proposition musicale pour cet après-midi. On écoute votre morceau d'ici une petite dizaine de minutes. Et quand je dis ça, ça... Proposition musicale, ça peut être un kiff que vous faites à vous-même, ou alors vous voulez dédicacer un morceau à des collègues qui sont autour de vous, à votre meilleur ami, votre meilleur pote, ou vous êtes peut-être en voiture en direction de festival ou de vacances. Vous pouvez vous faire plaisir, c'est comme ça que ça se passe ici. 0471 200 300. On écoute votre titre dans un petit instant, c'est promis, juré. Pour aller jusque là, le DJ résident de la radio, Aldar, qui arrive. Billie Eilish aussi au programme. Et attention, tout à l'heure on retourne à Dour.
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0: C'est vendredi aujourd'hui.
1: Tout va bien. Pour savoir la playlist de l'après-midi de Tipeee qui continue dans un instant avec RN Boy. Je vois arriver également Milky Chance aussi. Et puis tiens, on va écouter Angèle et What You Want tout de suite, qui était quatrième du top belge Tipeee la semaine dernière. Et on verra dimanche, évidemment, si le morceau l'est toujours à cette quatrième position, puisque le top belge Tipeee, c'est tous les dimanches de 15h à 16h. C'est en gros le classement des 100 morceaux belges les plus populaires du moment en streaming, en radio. Pour l'instant, dans le top 3, on retrouve Tovelo et Stromae qui sont troisième donc avec Des Fleurs. Pierre Demar et Je pense à vous est deuxième. Et puis, c'est la révélation belge typique Teddy Bear qui occupe encore une fois la première place du classement. On est trop fiers, hein, d'ailleurs, pour Teddy Bear, du classement du top belge typique. Rendez-vous dimanche donc pour un nouveau top belge typique pour savoir si c'est une nouvelle fois Teddy Bear ou pas qui remporte la mise finalement. On écoute les quatrièmes. Angèle avec What You Want. Vous êtes sur Tipeee, première radio sur vos artistes belges.

0: Stern évidemment, avec dans un instant Dido et puis Generation. Vraiment l'un des phénomènes de cette année Generation, on l'écoute dans quelques instants sur Typique.
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Allez, c'est l'heure. Je ne vous ai pas oublié, hein. C'est l'heure d'écouter votre morceau, celui que vous avez choisi sur le WhatsApp de Typique. Beaucoup de très très chouettes messages, de très cool propositions, même si je n'ai qu'un seul créneau. Voilà, du coup c'est un petit peu difficile, hein, mais si votre morceau n'est pas diffusé maintenant, il le sera certainement à un autre moment, c'est sûr et certain. Mais là c'est Emile qui prend le contrôle avec son message. Salut Guillaume, salut Typique, je voudrais écouter Bob Sinclair et le dédicacer à mes collègues de caserne qui nous écoutent du côté de Namur. Gros bisous Typique, voilà tout simplement. C'est un message simple, c'est un message efficace, c'est un message qui devrait faire plaisir aussi à tout le monde parce qu'on aime toujours écouter Bob Sinclair. On va l'écouter tout de suite avant de retrouver Tila et Loïc Noté.

0: Ici c'est Typique, la radio de votre été, la radio de vos festivals, de votre après-midi aussi, sous 30 degrés, au boulot ou en vacances. On reste toujours à vos côtés pour s'occuper de votre playlist et ça continue sur Typique avec Telly Swims. Il nous accompagne dans la suite pour rejoindre 15h, avec aussi un morceau de dance que je vous ai préparé.
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vendredi sur Typique tout le monde. Pierre Demar, Daft Punk, Taylor Swift, Imagine Dragons ou encore Elena dans la prochaine demi-heure de musique sur Typique. 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
1: Bel été tout le monde, effectivement, et bon vendredi, bientôt le week-end, et évidemment, force à ceux qui bossent ce week-end, on vous oublie pas, hein, évidemment, comme Agnès, qui est infirmière du côté de Bruxelles dans un hôpital et qui sera de service ce week-end. Gros bisous Agnès, et gros bisous d'ailleurs à tous ceux qui sont des courageux et des courageuses des services hospitaliers qui nous écoutent peut-être en ce moment. Merci d'être là pour nous, les amis. Hugo est branché aussi sur Tipeee, en direct de la voiture, en ce moment même, pour partir à Dour. Décidément, vous êtes nombreux hein, à rejoindre le festival d'aujourd'hui. C'est normal, c'est le week-end, on est aux portes du week-end, on va aller fêter Dour tout simplement, et tout à l'heure d'ailleurs on y sera hein, avec la radio, ce sera à partir de 16h en direct avec Romain d'ici un petit peu moins d'une heure maintenant. Salut Hugo donc, et bon Dour à toi. Nous on va continuer de profiter de l'après-midi avec tous les morceaux qu'on aime, et Taylor Swift qui débarque. Elle arrive dans quelques instants avec aussi Empire of the Sun et Imagine Dragons.
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15h26, sortie pique, et je voulais vous présenter le coup de cœur de la radio de la semaine. Chaque semaine, on vous fait découvrir un titre qu'on a repéré, qu'on adore déjà. Et là, c'est le nouveau morceau de DJ Godja avec Jason Derulo et Melody, et on l'adore. Quelle fraîcheur! Ah, je suis en train de danser comme un fou là en studio. DJ Godja, c'est un producteur et DJ roumain qui a proposé à Jason Derulo de venir poser sa voix sur un beat Afro House ultra solaire, on l'entend hein, là. Et il a dit oui. Ils se sont dit allez, let's go, mais si on allait aussi chercher une voix féminine. Et ils sont allés chercher l'incroyable artiste brésilienne Melody, qui est un carton hein, au Brésil et dans les pays d'Amérique du Sud. Elle totalise des millions de vues sur ses morceaux et elle vient ajouter sa voix envoûtante à tout ça. Et voilà le résultat, un hit calibré pour l'été. Voici donc sur Typique la nouveauté de la radio, première radio justement sur vos découvertes. Voici DJ Godja, Jason Derulo et Melody. Belle après-midi tout le monde, merci d'être là, on profite un maximum, on monte le son aussi, il fait beau, il y a du soleil.

0: 15h35 sur Typique, Noah Kahan se prépare et Maggie aussi. Double dose d'artistes belges puisque c'est Maggie remixée par le tournésien Thomas Hamilton qui arrive. Avant de repartir en musique, on fait un point sur vos conditions de circulation. Bonne route avec Typique dans les oreilles. 10 minutes de temps de trajet supplémentaire sur l'E42 entre Bâtisse et Anzival. E42 entre Sambreville et Épinay. Il y a aussi des ralentissements vers Mons. 10 minutes de temps de trajet supplémentaire. Et enfin, sur le ring de la capitale, vous êtes ralenti entre Grand Bigard et Grindargen vers Zaventem. Rajoutez 30 minutes de temps de trajet puisqu'il y a un accident à Strambeek-Bever.
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1: J'espère que tout se passe bien de votre côté. Si c'est un petit peu plus compliqué que les autres jours encore à 15h44, courage, on se donne de la force à fond. Et tiens, si vous aimez les sons électro qui boostent un max, bah on se file rendez-vous ce soir dès 20h pour Typic Party qui vous accompagne tout l'été avec Caroline qui sera là pour vous balancer une playlist 100% électropop pour vos soirées d'été avec en plus les meilleurs mix de nos révélations belges typiques. 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D'ailleurs, en parlant de musique électro, voici Bossa dans la radio.

0: qui sera à Dour demain et d'ailleurs. On va partir tout de suite du côté de Dour, retrouver Romain qui est là. Salut Romain.
1: Salut, salut. Ta transition était toute trouvée.
0: T'as vu ça?
1: Génial.
0: C'est magnifique. Hein. Damso qui va faire le feu demain, mais là bon, c'est vendredi, il y a une belle affiche qui nous attend. Comment ça se passe là-bas?
1: Ça se passe très très bien. Avec l'équipe, on a passé notre première soirée sur place. On va essayer de pas perdre notre voix d'ici dimanche, mais ça va être compliqué parce que vraiment il y a plein de choses à voir. On a envie de faire la fête. C'est Dour en fait. C'est ça l'énergie, c'est ça l'esprit. Surtout hier, on a vu Amélie Lenz qui a clôturé la Last Arena et surtout elle a clôturé son concert avec la venue surprise d'Angèle.
0: Ça c'est incroyable.
1: Elle est montée sur scène pour un titre en fait qu'elles ont sorti, enfin qu'elles vont sortir ensemble et qu'elles ont révélé hier au public. On aura l'occasion d'en reparler dans l'émission.
0: Le teasing est fou quand même.
1: C'était fou, c'était vraiment dingue. Et en plus, franchement, on a attendu, on a regardé tout le truc. Et puis à un moment donné, à la fin, on pensait que le concert était fini. Elle monte sur scène, les gens ont hurlé. C'était vraiment un très très beau moment.
0: Ah ouais.
1: On en reparlera avec Marie Franquinet qui vient nous voir tous les jours pour nous décrypter un peu le Dour Festival.
0: Trop bien, ce sera à partir de 16h avec Romain jusqu'à 20h évidemment pour vivre le festival comme aucune autre radio. On se retrouve dans quelques minutes du coup, Romain.
1: Exactement, salut.
0: Salut, bon festival et pour la suite de la musique, ce sera Justin Timberlake. On fera un point à l'info aussi à 16h. Belle après-midi tout le monde, merci d'écouter Typique, première radio sur vos découvertes et festivals.
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0: Bienvenue sur Typix, c'est Bonheur Jeannie, j'espère que tout va bien. Gracie Abrams arrive dans un instant dans la playlist, il y aura également Untrix.
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0: Et il est 16h. À 16h, le tour de l'actualité, c'est avec Sophie Léonard, bonjour.
2: Bonjour à toutes et tous. Une centaine de personnes se sont réunies ce matin devant le bâtiment Oxy dans le centre de Bruxelles pour rendre hommage aux 6 ouvriers décédés dans l'incendie survenu mardi sur ce chantier. Organisé par les syndicats, la cérémonie a été marquée par un dépôt de gerbes de fleurs et des prises de parole en mémoire des victimes. 2 autres travailleurs grièvement blessés lors du drame sont toujours dans un état critique, tandis que l'enquête se poursuit pour déterminer les causes exactes de l'incendie. Le bourgmestre de Bièvre, en province de Namur, a ordonné la fermeture d'un camp scout à Grède. Et ce, après plusieurs violations des interdictions de feu et de feux d'artifice, en vigueur en raison de la sécheresse exceptionnelle. Malgré plusieurs rappels à l'ordre, les responsables du camp n'ont pas accepté les consignes de sécurité. Ils vont devoir quitter les lieux après les avoir remis en état. Cela ne remet pas en cause l'accueil des autres camps organisés cet été. Andy Burnham a été nommé chef du Parti travailliste britannique lors d'un congrès extraordinaire à Londres, une nomination avant son installation officielle lundi à Downing Street. Il va succéder au Premier ministre démissionnaire Keir Starmer. Le Tour de France, 13e étape, la plus longue de ce tour, 206 km et nous sommes à 70 km de l'arrivée, Samuel Grelois.
3: Et nous sommes surtout un peu plus d'un kilomètre du sprint intermédiaire du jour. Qu'est-ce que ça a bagarré en vue de ce sprint? Finalement, les hommes piégés, Germay et Pedersen, sont revenus sur le groupe de tête, l'énorme groupe de tête où l'on retrouvait Philippe Sen. On a donc à l'avant un groupe, c'est énorme, hein, vraiment un groupe de 57 coureurs. Et ce groupe va se disputer là dans les prochains instants ce sprint intermédiaire qui remportera 25 points, qui rapportera 25 points en premier classé, 20 points en deuxième, 16 points en troisième, dans le cadre de cette lutte pour le maillot vert. Et dans la foulée de ce sprint intermédiaire, on entrera dans une autre étape, hein, l'étape pour le gain de l'étape avec le col des Croix et le ballon d'Alsace. On avait prévu un scénario dynamité ou dynamitant au départ, c'est le cas.
2: Merci Samuel Grelois, on vous retrouve évidemment dans nos prochains points d'information. Excellente journée, à notre écoute.
0: Et la suite sur Typix, c'est avec Untrix qui arrive dans un instant. On écoutera Golden juste avant ça, on va voir du côté du ciel ce qui est prévu pour la suite des heures.
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0: Et oui, ce soir et la nuit prochaine, le ciel va se dégager à nouveau, y compris sur le sud du pays, avec des températures minimales en léger recul. On affichera entre 12 et 15 degrés en moyenne. Demain matin, c'est des nuages plutôt bas qui vont temporairement s'inviter dans certaines régions, avant de laisser progressivement place aux éclaircies. L'après-midi, les nuages sont davantage présents, notamment sur la moitié nord, tandis que le sud, lui, profite d'un ciel un peu plus lumineux, avec des températures proches des normales de saison, 23 degrés à Uccle, 19 degrés à la côte. Et puis du côté de vos conditions de circulation, là ce week-end, eh bien, c'est compliqué parce que c'est le Grand Prix de Spa-Francorchamps. De très nombreux embarras de circulation sont attendus durant tout le week-end sur la région, notamment en hauteur de la sortie 10 Francorchamps, ainsi que sur les nationales 62, 640 et 622. On perdra également 10 minutes sur le 42 entre Bâtisse et Ancival, sur le 42 entre Sambreville et Épinay-Vermont, ce sera 10 minutes supplémentaires. Et puis un accident s'est aussi produit sur le 42 à hauteur de Amblève, en direction de Liège, en bande d'arrêt d'urgence et bande de droite. C'est obstrué. Enfin, entre Grand Bigard et Grimbergen vers Zaventem, vous perdez environ 45 minutes.

0: avec Lewis Capaldi qui arrive tout à l'heure. Ce sera Someone You Love. Bienvenue tout le monde.
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0: Yes, très heureux de vous retrouver les amis et très heureux d'être dans cette période absolument magique des festivals. Typique passe tout son été en festival, c'est notre moment préféré avec toute l'équipe. On est sur le terrain, on regarde lentement la plaine de Dour se remplir parce que on est avec vous de 16h à 20h ici en radio, mais on vous fait vivre aussi le festival tout au long de la journée et de la soirée sur nos réseaux sociaux à Typique RTBF. Vous pouvez aller voir notamment les énormes concerts qui ont eu lieu hier. Et qu'est-ce qui a eu lieu hier, les amis? C'était fou, c'est l'événement de notre week-end. Hier, Amélie Lenz jouait sur la Last Arena, c'est la scène principale de Dour. Le studio de Typique est juste à côté de la scène. Et donc, on était réunis avec l'équipe, on regarde Amélie Lenz, et au moment où on pense que le concert est terminé, arrive sur scène Angèle pour interpréter un titre inédit qu'elle, visiblement, va sortir du coup avec Amélie Lenz. Donc c'est une collab entre les deux reines de Belgique. C'était absolument dingue. On a récupéré aussi les avis à chaud des gens qui étaient dans la foule et qui n'en savaient rien et qui ont eu cette surprise, comme nous, de voir Angèle débarquer. On a récupéré leurs impressions. On va écouter tout ça dans un instant. Marie-Franquinet va venir aussi nous voir pour nous expliquer à quel point cette collaboration, elle a plus de sens que ce qu'on ne pense et plus d'importance que ce qu'on croit pour la scène musicale belge. Et c'est ça en fait Dour, c'est les surprises, c'est marquer les esprits, c'est nous offrir des très beaux moments de partage, des très beaux souvenirs, et on va s'en créer plein jusqu'à dimanche les amis. Restez avec nous, on continue en musique comme promis avec Lewis Capaldi et la suite de la good music en direct de Dour.
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Sean Paul arrive tout à l'heure sur Tipeee. Henri PFR sera également de la partie. Et puis hier soir, elle est montée sur la scène de la Last Arena par surprise. Angèle. Angèle est en train d'opérer un tournant, les amis, auquel on ne s'attendait pas. Angèle est en train de renouer avec la culture des raves, avec la techno. La preuve hier, avec ce featuring, cette collaboration surprise révélée sur la scène de Dour avec Amélie Lenz. Amélie Lenz était le visage qui clôturait la Last Arena hier soir, donc ici à Dour. Angèle est arrivée, elles ont chanté un titre qui s'appelle Run, un titre ultra techno dans le style et dans le pur style Amélie Lenz, avec quand même la voix ultra reconnaissable, l'énergie folle d'Angèle sur ce titre. Et on était dans la foule avec les équipes de Tipeee, on a laissé traîner un micro, c'est Vincent, notre reporter pas si spécial qui a été voir ce que les gens en pensaient, ce que la foule a vécu pendant cette surprise. Il sera avec nous dans le studio ici en direct de Dour d'ici quelques minutes, ne bougez pas.

0: suite sur Typique, ce sera avec Sienna Spiro qui arrive dans un instant. Et puis, ce qu'on va écouter aussi dans la playlist de Typique, c'est celui qui hier a eu la chance, grâce à vous, de jouer sur la scène de Doux. On écoutera Alster.
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0: Alster qui était d'ailleurs venu nous voir ici dans le studio de Typique, puisque c'est le grand gagnant de notre concours Joué à Dour. Ils ont été des centaines à candidater, plein d'artistes qui rêvaient de jouer à Dour, qui ont envoyé leur candidature, et puis au final c'est vous qui avez voté pour Alster, qui lui avait permis hier de se produire sur la scène de Dour. Il est venu nous raconter après coup comment il avait vécu tout ça, c'était très touchant. Vous pouvez retrouver évidemment son interview dès maintenant sur RTBF Ovio. La suite donc avec Naughty Boys, Tiana Spiro, Alster, et puis on va faire un tour du côté des routes. Ce week-end, c'est un peu compliqué hein, sur les routes, notamment du côté de Francorchamps, puisque c'est le Grand Prix de Spa-Francorchamps tout le week-end. De très nombreux embarras de circulation sont attendus dans la région, notamment à hauteur de la sortie 10 Francorchamps, ainsi que sur les N62, 640 et 622. On a également sur le 42 entre Sambreville et Épinay-Vermons 10 minutes de plus à prévoir. 10 minutes également entre Strombeek-Bever et Jette vers Grand Bigard sur le ring de Bruxelles. Et puis la circulation des trains est interrompue entre Mons et La Louvière-Sud. La circulation est interrompue aussi entre La Louvière-Sud et Charleroi Central, si vous devez prendre le train. Courage et prudence sur les routes.

0: Une des révélations belges de Tipeee qu'il jouait hier sur la scène de Don. On écoutait Alster à l'instant. Et je suis ravi de l'avoir en plateau, même si je ne sais pas exactement si c'était la meilleure des idées. Vincent, notre envoyé pas si spécial, est avec nous.
1: Voici Vincent, notre envoyé pas si spécial.
0: Mon cher Vincent, comment allez-vous ?
2: Bah très bien Romain, très content de pouvoir rentrer un petit peu dans ce studio aussi, puisque vous le savez, hein, moi je suis sur le terrain, je suis au contact du festivalier, du bénévole, de la chasuble, ouais. et c'est un plaisir tout simplement.
0: Exactement, et vous êtes déjà transpirant et essoufflé.
2: Ah oui, il fait chaud.
0: Et oui, il fait très chaud. Alors que nous avons la clim en studio.
2: Et ça fait plaisir d'en pouvoir en profiter quelques temps.
0: Quelques secondes, le temps de ce sujet au final. Cher Vincent, hier, comme moi vous l'avez vu, c'était l'événement.
2: C'était fou.
0: Angèle qui rejoint Amélie Lenz sur scène, ça donnait ceci. Classique style Amélie Lenz avec quand même la voix d'Angèle qu'on reconnaît parmi toutes. Le titre s'appelle Run. C'est un titre qui devrait sortir, j'imagine, dans les prochaines semaines. On n'a pas beaucoup plus d'infos. C'était le moment où elles l'ont révélé au grand public. Et justement, dans le public, Vincent, vous y étiez.
2: Oui, oui, j'ai mouillé le maillot puisque j'ai bien compris que vous aviez quelques doutes sur ma capacité à vous ramener du scoop.
0: C'est pas des doutes, c'est voilà. Que bon, vous n'avez pas fait vos preuves jusqu'ici.
2: Bah écoutez, moi j'ai tout donné. Hier, j'étais dans la foule, j'ai travaillé jusqu'à 5h du matin, Romain. Jusqu'à 5h du matin, on a cravaché,
0: ouais,
2: pour vous ramener des moments assez iconiques, puisque à la fin de ce spectacle, de ce show, de cette symbiose, mm-hmm, de ce que la Belgique propose de mieux,
0: ouais,
2: j'ai tendu le micro typique auprès des fans qui étaient présents et les réactions étaient assez incroyables.
3: Est-ce que vous attendiez à voir Angèle ?
4: Ah, absolument pas.
5: Pas du tout.
4: C'est la meilleure surprise de la soirée.
6: C'était incroyable.
7: Dinguerie. Mais on savait même pas qu'ils allaient faire un son ensemble en fait.
8: C'est incroyable.
9: Et vraiment.
10: On attend le nouvel album.
11: Totalement slay.
12: Woman power.
13: Vive les femmes.
14: On
13: quoi.
14: Les adore. Vive les femmes. Vraiment. Vive les femmes.
15: Et on pensait avoir une reine. On a eu deux reines. C'est magnifique.
16: Deux femmes exceptionnelles, magnifiques. Une enceinte.
17: Ouais. La boss lady en fait.
18: Ah, on n'était pas du tout prêts. On était prêts à partir. C'est tout simplement, on était prêts à partir. Et puis on voit une blonde débarquer. On est. Bon, bah c'est Angèle. Et je me souviens même que mon pote m'a dit. Ah mais attends, on dirait Angèle. Et c'était Angèle.
19: Grosse surprise. On était là en mode full Amélie Lenz. C'est là Angèle qui sort. Incroyable. C'était vraiment beau. C'était la féminité belge, et ça j'ai adoré.
20: C'était incroyable.
0: Voilà. Très bon réflexe, mon Vincent.
2: Ben oui.
0: Petit micro dans la foule, vous êtes au cœur de l'action.
2: Là, je pense qu'on pouvait pas être au plus près de ce qu'il fallait suivre. En tout cas, on a été vraiment acteur de ce moment assez fou pour le Festival de Dour. Alors, Romain, c'est pas tout. Là, on a vu de belles réactions, hein, des gens qui étaient plein d'énergie,
0: c'est
2: tout simplement.
0: C'est vrai.
2: Et j'ai encore du scoop.
0: Oh.
2: Puisque,
0: on m'étonnait beaucoup.
2: Bah oui, écoutez, on a mouillé le maillot et j'ai réussi à vous ramener une déclaration qui est, ma foi, assez émouvante et peut-être parfois un peu problématique. On va écouter ça.
0: Les problématiques, oui.
21: C'est le plus beau jour de ma vie, je pense. J'ai eu deux enfants, deux mariages et Angèle, c'était au-dessus. Ah, je dis ça, j'ai rien.
2: Force à ta femme et à tes enfants.
21: Oui, bah c'est si Angèle pouvait devenir ma prochaine femme.
2: Non, non. Là, je cut. Voilà, j'ai préféré couper parce que là, ça allait trop loin.
0: Il y a un couple en péril.
2: Voilà, exactement.
0: Il y a un couple en péril, en vrai péril.
2: Et donc, voilà, c'était assez fou de voir ces différences de réactions. Et puis, encore une fois, nouveau scoop. C'est pas que je suis venu. Ah oui, non, je suis venu avec. C'était deux pour le prix d'un.
0: Ouais,
2: donc, j'ai rajouté, quoi. Deux plus un gratuit, pardon. Donc là, je vais vous faire écouter des fans qui sont assez particuliers. On a la chance, dans cette foule de Dour, de pouvoir tomber sur des personnes assez surprenantes. C'est la surprise à chaque coin de scène.
0: C'est vrai.
2: Et là, j'ai trouvé des gens qui venaient du même endroit qu'Angèle. C'est assez fou, écoutez.
20: Mais Angèle, c'est une surprise de malade. Surtout qu'on vient de Linkebeek, donc on vient du patelin d'Angèle. On vient des locaux de Linkebeek, tu vois. Angèle, c'est...
15: Non, c'est vrai, mais on a grandi avec elle.
20: Angèle, hein, a fait du babysitting chez lui.
15: C'est vrai, c'était ma babysitter. Et là, je la vois sur scène et face là, à 20 000 personnes.
20: On voit Angèle, mec.
15: Et voir le succès qu'elle a face à tant de gens, non, c'est exceptionnel.
22: Elle se souviendra pas de moi, mais ma mère l'a eu en tant que péricultrice.
0: Oh.
22: Angèle, c'est une star. C'est une star, elle est belle, elle est forte, elle a un esprit qui est pas du tout étriqué. Elle est tellement... Ah mec, c'était incroyable.
0: Bah alors là, vous nous avez trouvé le seul mec qui s'est fait babysitter par Angèle.
2: Exactement, j'ai eu la chance de tomber là, sur la moitié de la commune de Linkebeek.
0: Ils étaient avec eux, en fait, il y a tout Linkebeek qui est là. Et ben, Vincent, vous m'avez étonné sur ça.
2: C'est pas mal.
0: C'est pas mal.
2: Ah merci,
0: c'est du bon boulot.
2: Ça m'encourage pour la suite.
0: Oui, c'est du bon boulot. On voit demain ce que vous faites. Hein.
2: Bah, on verra si je suis encore debout.

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0: Et alors, si vous pouvez éviter de travailler jusqu'à 5h du matin tous les jours, parce que c'est...
2: Ah, ça va de... On terminera sur une dynamique très rocailleuse au niveau de la voix.
0: Ça va être un peu compliqué niveau voix. Bon, allez, très bien. Maintenant, vous sortez du studio, parce qu'on vous avait dit, c'est juste le temps de...
2: Baissez l'air court, parce que vous commencez à avoir la goutte au nez.
0: Retournez sur le terrain, allez, Vincent. Ciao, mon Vincent. Rosalia arrive dans un instant sur Typique. Il y aura également Gordon Renizonvel et puis continue de faire vivre, vous l'avez compris, le Dour Festival ici en direct. On est sur le terrain jusqu'à dimanche pour vous le faire vivre en radio, sur nos réseaux, notamment sur Insta, Typique RTBF, Ovio, Actu, tout ça. Et puis on écoute Zach aussi avec Ecuador.
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0: La good music continue de vous accompagner sur Tipeee, les amis. J'espère que tout va bien pour vous. J'espère que cette semaine se conclut doucement dans les meilleures conditions. Et on a pas mal de chouettes choses pour vous, notamment Summer qui arrive dans un instant. Lady Gaga sera aussi de la partie. On va jouer ensemble tout à l'heure. 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On va jouer ensemble dans quelques minutes. Il y aura les secrets de la pop aussi. On va plonger dans les secrets de fabrication de titres qu'on connaît par cœur. C'est dans quelques minutes sur Tipeee. Ne bougez pas.
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0: Merci si vous nous rejoignez. La suite, ce sera avec Ariana Grande. C'est la suite de la Good Music qui va nous accompagner là tout au long de cette fin de journée. On est toujours en direct de Dour. Les amis, vous pouvez vivre le festival comme si vous y étiez dans les coulisses, avec les artistes qui s'y produisent, avec les festivaliers sur le terrain. Et puis on continue aussi ensemble en radio jusqu'à 20h. On va aller faire un tour du côté des routes, avec des embarras de circulation prévus ce week-end, notamment à cause du Grand Prix de Spa-Francorchamps, de très nombreux embarras de circulation, notamment du côté de la sortie 10 Francorchamps, ainsi que sur les nationales 62, 640 et 622. Sur le 42, ça coince aussi entre Sambreville et Épinay-Vermons, on perdra environ une dizaine de minutes. 10 minutes également sur le ring de Bruxelles, entre Strombeek-Bever et Jette vers Grand Bigard. Et puis c'est compliqué aussi du côté des transports en commun. La circulation des trains est interrompue entre Mons et la Louvière Sud, ainsi que une petite perturbation entre la Louvière Sud et Charleroi Central. Courage et prudence si vous êtes sur les routes.
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0: Et comme promis donc, la good music qui continue de nous accompagner, Bruno Mars, ça sera avec On My Soul. Ariana Grande fait également partie de la playlist.
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0: Il est 17h.

0: ensemble sur Tipeee et on va jouer ensemble dans quelques minutes. Ce sera l'heure du quiz des vacances.
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0: 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On joue ensemble avant 18h et la musique continue sur Tipeee. C'est avec Justin Bieber.
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0: Bienvenue tout le monde, on est toujours en direct de Dour Harry Styles, ils arrivent dans quelques minutes. Et eh bien en direct de Dour, on a aussi des artistes qui vont nous rejoindre dans quelques minutes.
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0: Ouais, on a regardé un petit peu la line-up, il y a plein d'artistes qu'on a très envie de voir et on a des artistes qui vont nous rejoindre dans ce studio, je vous en dis pas plus, mais on a un très chouette artiste autodidacte qui va monter sur scène ce soir ici à Dour sur la Boombox, qui viendra nous voir dans quelques minutes ici dans le studio typique. C'est aussi ça qui est cool, c'est qu'en festival on peut se poser avec notre studio et puis les artistes s'enchaînent derrière le micro typique pour nous raconter comment ils se sentent avant leur date de concert. Les festivals c'est aussi un moment très intense pour les artistes, ils en enchaînent parfois beaucoup de dates les unes après les autres, beaucoup de fatigue, beaucoup d'adrénaline, mais aussi beaucoup de gros souvenirs qu'on se crée. On vous fait vivre Dour ici en direct, en radio, mais aussi sur nos réseaux sociaux @typique_rtbf. Et puis hier je vous avais demandé sur le WhatsApp de Typique de me raconter un peu vos meilleures anecdotes, vos meilleurs souvenirs en festival et notamment à Dour, et je suis étonné de voir à quel point il y a plein de gens qui ont rencontré leur moitié à Dour. Alors on dit souvent Dour c'est l'amour, c'est un peu le slogan du festival, mais c'est totalement vrai, c'est tellement l'amour, il y a tellement de couples qui se sont formés, tellement d'histoires qui ont démarré ici à Dour. Peut-être que c'est votre cas. On attend vos messages sur le WhatsApp de Typique 0471 200 300. La suite avec Hamza.

0: suite sur Typix. C'est avec évidemment la Good Music qui nous accompagne tout au long de cette fin de journée. Shakira arrive tout à l'heure, ce sera avec Burna Boy. Le son qui rythme eh bien, notre été. On écoutera Die Die dans un instant. Olivia Dean sera également de la partie. Alors un conseil, vous bougez pas.
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0: Et on va faire un tour du côté de vos conditions de circulation avec ces petits embarras de circulation, notamment du côté de Francorchamps en raison du Grand Prix de F1. C'est tout le week-end et c'est sur la région, notamment à hauteur de la sortie 10 Francorchamps ainsi que sur les nationales 62, 640 et 622. Un arbre est également tombé en bande de droite sur le 19 entre Nivelles Nord et Nivelles Sud au début des travaux. On perdra une dizaine de minutes, 10 minutes également sur le ring de Bruxelles entre Strombeek-Bever et Jette vers Grand Bigard. Courage et prudence sur la route.

0: J'espère que ça va bien, toujours en direct de Dour. Et c'est le grand jour, c'est vendredi. On vous offre du très très beau cadeau, c'est l'heure du quiz des vacances.
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0: Comment ? Toute la semaine, on a joué ensemble. Vous aviez 30 secondes pour marquer un maximum de points pour, écoutez bien, repartir avec vos accès pour deux personnes en tribune Gold 2 au Grand Prix de Formule 1 de Spa-Francorchamps. Ça, c'est pas beau. Vous avez une vue imprenable sur l'un des plus beaux circuits du monde. La compétition a été dure. Franchement, ça a été bien, bien tendu. Il y a d'abord eu Marina et Sébastien qui ont fait 5 points chacun. Hier, Jérémy a pris la tête avec 6 points. Il faudra donc battre ce score de 6 points pour remporter aujourd'hui ces fameuses deux places pour le Grand Prix de Spa-Francorchamps. Et il y a quelqu'un avec nous qui va jouer. Hello, hello, tu m'entends ?
2: Salut Romain.
0: Quel est ton prénom ?
2: Leandro.
0: Leandro, est-ce que tu te sens prêt ?
2: Plus que prêt. J'ai attendu ça toute la semaine.
0: Oh, bah c'est parfait. Écoute, c'est peut-être le moment. Leandro, on va faire simple. Tu vas avoir 30 secondes pour marquer un maximum de points. Mieux, tu as 30 secondes pour faire 7 points. En fait, si tu fais 7 aujourd'hui, on est tranquille. C'est pour toi, c'est cadeau. Ok, 7 points, c'est faisable, mais va falloir tout envoyer, mon Leandro. Leandro, tu as quel âge et tu viens d'où en Belgique ?
2: J'ai 27 ans, je viens de Saint-Guilain.
0: Eh ben, on espère que tout ça va partir à Saint-Guilain pour toi. On croise les doigts. Tu te concentres. Tu peux passer une question.

0: Combien de minutes y a-t-il dans une heure ?
1: 60.
0: Quel est l'artiste qui se produira le 22 juillet au Stade Roi Baudouin ?
1: Bad Bunny.
0: Quel personnage porte un chapeau rouge et une salopette bleue chez Nintendo ?
1: Mario.
0: Le Tour de France passe uniquement en France, oui ou non ?
1: Non.
0: Quel est le pilote qui est premier au classement provisoire de F1 ?
1: Antonelli.
0: Antonelli, tu nous dis Antonelli, oui, oui. On accepte la réponse Antonelli. Et je regarde vers Emma qui compte les points. Et on est donc à 7 points. C'est gagné, Leandro. Les places partent chez toi, à Saint-Guilain. Sur le fil, incroyable.
2: Alors là, je suis préparé toute concentré. La semaine, rien que pour ce moment, au cas où j'étais sélectionné.
0: Bah, c'est incroyable, Leandro. Leandro, c'est incroyable. Tu remportes donc tes deux places pour aller au prix de Spa-Francorchamps, le Grand Prix de F1. Tu vas être en tribune Gold 2. Tu pars avec qui ?
1: Avec ma fiancée.
0: Et bah, c'est parfait. Passez un bon moment tous les deux. On vous envoie les places et surtout, surtout, surtout, profitez-en un max. Ok, vous nous envoyez des petites images sur le WhatsApp.
1: Ça marche, un grand merci.
0: Salut, Leandro. Salut, salut. Ciao, ciao. Et puis la suite, c'est en musique avec Morgan et puis il y aura Florida.

0: La suite de la Good Music sur TFX, ça sera avec Sabrina Carpenter. On écoutait ce rappeur bruxellois dont on ne se lasse jamais, Morgan. Et puis un autre artiste nous a rejoint dans le studio. On l'attendait avec impatience. On est toujours en direct de Dour, les amis.
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0: Et c'est Daniel qui nous a rejoint. Salut Daniel.
3: Salut, ça va?
0: Comment ça va? Mais ça va super bien. On est ravis de te recevoir parce que tu vas jouer ce soir sur la Boombox. Et surtout parce que tu as sorti un nouveau titre aujourd'hui. Là, c'est tout
3: aujourd'hui, vrai. Ouais, ça vient de sortir.
0: On l'écoute, ça sonne à peu près comme ça.
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0: Hey, c'est un titre que t'as sorti avec Franglish.
3: Ouais.
0: On en parlait là à l'instant. Le titre, bon, vous l'aviez dans les cartons depuis un petit moment. Mais
3: ouais,
0: il sort.
3: Pas si longtemps. En vrai, c'est assez
0: quelques
3: court.
0: Quelques mois.
3: Vraiment. Pour un feat, normalement, les feats, ça prend beaucoup de temps. Ouais. C'est le temps de terminer, de que tout le monde soit d'accord, de valider par tout le monde. Et là, on l'a fait assez vite, c'était assez fluide. Son équipe a été grave cool. Nous aussi, c'était très fluide.
0: Mais j'allais dire, comment elle s'est faite au final, cette collab? Vous connaissiez déjà, on vous a rapproché.
3: On s'est connus sur ce son-là en fait, parce qu'on s'est connectés sur Instagram, on a parlé un petit peu et tout. Moi j'aimais bien ce qu'il faisait, il aimait bien ce que je faisais. Après on s'est dit, bon bah viens, on fait un son. Et on n'avait rien préparé, c'est pas un son où, tu sais, des fois les artistes ils jump sur le son.
0: Ouais.
3: Là on a tout créé ensemble en studio de A à Z.
0: Okay.
3: Et première séance, premier son, premier jet, les voix def, c'était les voix qu'on a fait le premier jour.
0: Ah, c'est génial.
3: C'était trop fluide.
0: C'est génial, c'est chouette quand c'est fluide comme ça. Est-ce qu'il y a d'autres artistes que t'aimerais DM justement sur Insta pour avoir des collaborations dans le futur?
3: Oui, mais c'est déjà DM, c'est déjà en cours.
0: C'est déjà en cours?
3: C'est déjà en cours.
0: Est-ce qu'il y a du belge dans ces DM? Je t'en supplie, dis-moi oui. On a tellement de talent en Belgique, il faut
3: y
0: que
3: y a tellement de talent en Belgique. Ben moi, mes artistes préférés, c'est des artistes belges.
0: Ah ouais?
3: Et il y en a un, c'est mon feat de rêve, mais je l'ai pas encore DM parce que je le sens pas encore. Il faut que je grossisse un peu plus.
0: Dis-nous tout.
3: C'est le roi de la sauce.
0: Le roi de la sauce, c'est marrant parce que hier on avait Zangeruggy qui était avec nous.
3: Okay.
0: Et qui nous a dit la même chose. Il a dit Hamza, c'est le feat qu'on veut absolument. En plus Zangeruggy qui fait un, tu vois, qui oblique un peu vers du francophone alors qu'il vient du rap néerlandophone. J'ai l'impression que Hamza est cet artiste qui peut un peu faire rêver plein d'autres artistes.
3: Ouais, parce qu'il est trop versatile, il fait trop de styles différents, donc ça peut être ton artiste préféré dans plein de genres de musique. Tu vois, si t'aimes la dancehall, ça peut être le plus fort. T'aimes la trap, c'est le plus fort. T'aimes la drill, c'est le plus fort.
0: C'est un tout terrain.
3: R&B. Ouais, il est tout terrain. Et moi, ça fait longtemps que je l'écoute, ça fait longtemps que je le connais. Et son côté un peu, tu vois, il a des top line des fois un peu rail, un peu rebeu, ouais. Et tout, il est aussi très fort dans
0: qui
3: ça.
0: Match avec toi du coup.
3: Ouais, et j'aimerais bien un jour faire un titre avec lui. Donc et après en Belgique il y a plein de talents de fou, il y a Camille Mb aussi qui est trop forte.
0: Yes.
3: Franchement, vous avez un pays, ça me choque toujours le ratio nombre de personnes, nombre de talents. Je sais pas comment c'est possible.
0: Un beau vivier.
3: Ouais.
0: T'as une montée en puissance qui est folle, Daniel. T'es dans tous les médias, tu remplis des salles comme l'Olympia. Et pourtant, à la base, t'es un autodidacte. Tu t'es pas formé à la musique, tu t'es formé tout seul. Est-ce que t'as dû longtemps peut-être combattre, tu sais, cette espèce de sentiment de pas être totalement légitime parce que t'as tout appris par toi-même?
3: Mais moi en vrai j'ai pas tout appris par moi-même. Le piano j'ai appris au conservatoire.
0: Ah oui, quand
3: et
0: même.
3: Tout ce qui est production et tout, chant, j'ai appris par moi-même. Donc c'était un peu un mix et je me suis jamais senti pas légitime parce que j'ai fait ça toute ma vie.
0: Ouais.
3: En fait je fais ça depuis que je suis petit et je considérais pas ça comme un métier jusqu'à très récemment. Donc j'ai jamais vu ça comme un... comme une compétition, comme le fait qu'il faut que je sois validé.
0: Et qu'est-ce qui fait que ça devient un métier? Tu vois, à quel moment tu t'es dit, ah, c'est un peu plus quand même que ma passion?
3: Moi, c'est quand j'ai commencé à en vivre en vrai. Quand ça a commencé à remplacer le temps de travail. Et que avant, c'était sur tout mon temps de loisir, je faisais de la musique.
0: Ouais.
3: Et quand mon temps de loisir, c'est devenu mon temps de travail, je me suis dit, ah, là, il y a un switch qui est en train d'opérer là.
0: Quand même un peu. Dans Zom, avec Zamdan, t'as parlé de masculinité, qui est un thème qui n'est pas évident à porter. Mm-hmm. Justement, comment tu fais pour porter un thème comme ça? Comment vous faites pour l'assumer ensemble, pour en parler ensemble, pour écrire sur ça?
3: Ben franchement, en essayant d'être le plus sincère et le plus transparent possible, tous les thèmes un peu techniques que j'ai traités dans ma vie, et j'ai essayé de les traiter de la façon la plus sincère, comme ça je pourrais pas me reprocher quoi que ce soit.
0: Ouais, c'est ça.
3: Je me suis dit, je vais parler de la chose telle que je la ressens le plus profondément, même si j'ai honte de certaines choses.
0: Ouais.
3: Et en le disant, bah, je suis aligné avec moi-même, donc même si on me tombe dessus, même si les gens sont pas contents ou me critiquent.
0: Toi, t'as été droit.
3: Bah, moi, j'ai été droit et j'ai été ce que je suis, donc je peux pas ne pas être aligné avec moi-même.
0: Et puis t'as une communauté qui est derrière toi, qui est très très forte, qui te pousse beaucoup. Comment tu t'es rendu compte à un moment donné que cette communauté, justement, était une vraie partie majeure dans ton projet musical et était à ce point soudé derrière toi et derrière ton projet?
3: Je pense que ça s'est fait en grande partie grâce à Twitch, parce que Twitch c'est une plateforme assez particulière où tu restes pendant des fois 4-5 heures avec les mêmes gens.
0: Ouais.
3: Alors que TikTok, Instagram, c'est de l'instantané. Si tu regardes une vidéo, 20 secondes, c'est terminé.
0: Ouais.
3: Et là, le fait de lier avec des gens pendant longtemps, bah, ça crée un lien qui est plus solide et plus fort que sur les autres réseaux. Et c'est là que je me suis rendu compte qu'il y avait du monde. En fait, c'est parce que je faisais des salles, je remplissais des salles qui étaient plus grandes que ce que j'étais moi en termes de profil d'artiste.
0: Ouais.
3: Donc je me suis dit, en vrai, c'est grâce aux gens, c'est pas du tout grâce à moi, c'est pas moi qui suis un ovni, c'est juste qu'il y a des gens qui sont vraiment là et qui sont en train de me pousser, donc je leur dois vraiment tout.
0: Tu crois que pour un artiste musical aujourd'hui, c'est un passage obligé d'arriver à être un super bon communicant? Parce qu'en vrai, c'est ça, hein, arriver à faire du Twitch, à faire beaucoup de contenu sur les réseaux, c'est une compétence en soi.
3: Je sais pas si c'est un passage obligé, en tout cas, il faut trouver l'axe de communication qui va le plus avec un artiste. Ouais. Moi, je déteste faire des contenus pour faire des contenus. Ouais. Ce qui est bien avec Twitch, c'est que je fais de la musique. J'allume ma caméra, j'ai pas de montage et je fais une session studio comme je la ferais dans tous les sens.
0: Ouais.
3: Donc, dans tous les cas.
0: Et juste coup, filmé, quoi.
3: Je fais des sons, en fait. Donc, moi, ça a passé avec ma façon de communiquer.
0: Ouais.
3: Et c'est devenu mon axe de communication, mais en soi, de base, c'est juste de la musique.
0: Le festival sur lequel tu vas jouer aujourd'hui, il a une résonance particulière. C'est Dour, pour les Belges, c'est très important.
3: Ouais, c'est immense.
0: C'est majeur. Et puis aussi, en festival, c'est parfois un public un peu moins acquis. On parlait de ta communauté.
3: Oui.
0: Y a peut-être aujourd'hui des gens qui vont te découvrir, en tout cas en live, pour la première fois. Est-ce que c'est une source de stress pour toi ou est-ce qu'au contraire, c'est une opportunité?
3: C'est toujours une source de stress. Même quand les gens sont acquis, c'est une source de stress parce que tu dois pas les décevoir. Et quand ils sont pas acquis, c'est une source de stress parce que tu dois les convertir.
0: Ouais.
3: Mais en vrai, moi, j'aime bien aussi cet exercice. C'est cela d'aller convaincre, d'aller chercher les gens. Et moi, j'y vais dans la mentale où je me dis qu'il n'y a personne qui me connaît. Et s'il y a trois personnes qui me connaissent, je vais quand même tout donner et je vais tout envoyer.
0: C'est une bonne mentalité, sûrement. On te souhaite un excellent concert ce soir. Ce sera à la Boombox. Profite bien de l'énergie de Dour qui est unique.
3: C'est vrai que ça a l'air d'être incroyable. Quand même. Déjà, juste le site, il est trop stylé.
0: T'as pu voir un peu? T'as été voir un peu des artistes ou quoi?
3: Même pas, je viens d'arriver. Mais juste, j'ai fait les petits. Je me suis baladé entre les médias et j'ai vu un peu comment c'est.
0: Sur la plaine, c'est énorme. C'est très très cool. Passe une très bonne soirée à Dour. Daniel, merci beaucoup d'avoir été avec nous et nous, on continue.
3: Merci
0: avec Daniel, justement, dans la playlist de Typique.
2: Ok.

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Vous êtes sur Tipeee, bienvenue si vous nous rejoignez. On va faire un petit tour du côté du temps, voir un petit peu ce qui est prévu du côté de la météo avec eh bien, ce soir et cette nuit, hein, celle qui se dégage à nouveau, hein, y compris sur le sud du pays. On sera entre 12 et 15 degrés en moyenne. Demain matin, quelques nuages plutôt bas qui vont pouvoir s'inviter temporairement sur certaines régions. Et l'après-midi, ces nuages seront davantage présents. On sera donc avec des températures plus proches des normales de saison, 23 degrés à Uccle notamment et 19 degrés plutôt du côté de la côte. Et puis du côté des routes, eh bien là, on a encore quelques embarras de circulation, notamment du côté de Spa-Francorchamps avec le Grand Prix de F1 qui a lieu ce week-end. Il y a des embarras notamment sur la sortie 10 Francorchamps ainsi que sur les nationales 62, 640 et 622. Un véhicule est également en panne à hauteur de Vaux-sur-Cure, c'est sur la nationale 4 en direction de Bastogne. Et puis des ralentissements aussi sur le 42 entre Manage et Oudin vers Mons. On perdra environ une dizaine de minutes. Courage et prudence sur la route. Et puis la good music, elle continue sur Tipeee tout au long de la journée, du week-end, avec les Black Eyed Peas qui arrivent tout à l'heure. Et on va illuminer tout ça avec un peu de Bad Bunny. Radio, TV, digital. Il est 18h, bonsoir.

0: de ça. Slater qu'on écoutait à l'instant sur Typique. La suite, ce sera notamment avec une invitée que j'attends avec impatience. On est toujours en direct de Dour, les amis.
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0: Toujours en direct du Dour Festival, en effet, et c'est toujours un plaisir, là, en ce début de soirée, il est 18h11, de regarder par la fenêtre de ce studio et de voir petit à petit la plaine de Dour se remplir de tous les festivaliers, de tous les bénévoles, de tous ceux qui font vivre ce festival d'une manière ou d'une autre. C'est toujours une petite émotion à chaque fois en début de journée à Dour, quand on commence à sentir que ça se lève. On a plein d'artistes à voir, plein d'artistes à rencontrer, et notamment une qui est sortie de scène il y a quelques minutes et qui est en chemin vers notre studio. On va recevoir Camille Mb.
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0: Quelle année pour Camille Mb, énorme révélation belge. Elle a été beaucoup avec nous cette année sur Typique, en interview, en live, et donc ça fait totalement sens qu'elle nous rejoigne là. Elle a donné un concert il y a quelques minutes seulement, on a envie d'avoir ses impressions et on lui a préparé une petite surprise. Elle n'est pas encore en studio, donc je vous le dis déjà, on a été chercher les plus jeunes de ses fans, on a été dans la foule voir les plus jeunes fans de Camille Mb, voir si plutôt eux, ils avaient peut-être des questions à lui poser. On verra si elle arrive à s'en dépatouiller. En attendant, John Newman arrive dans la suite de la playlist de Typique.
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suite, ça sera avec 24AM qui a livré cet hymne pour la Coupe du Monde belge. Bon, malheureusement, c'est fini tôt pour nous, mais on peut quand même continuer à écouter l'hymne, pourquoi pas. Camila Cabello aussi qui sera de la partie. Et puis, on va continuer cet été en festival, les amis, toujours en direct de Dour. Je suis ravi. C'est toujours mon moment préféré. Il fait beau, il y a de la musique, il y a des artistes qui viennent nous voir. Camille MB, d'ailleurs, qui est sortie de scène à l'instant. Elle est en route vers le studio de Tipeee. Elle sera en direct avec nous dans quelques minutes. La suite, eh bien, c'est en musique. Avec ceci, vous écoutez DJ Goja, Jason Derulo. Ça va nous faire du bien. C'est la fin de semaine. On se détend. C'est le début du week-end. Bienvenue sur Tipeee.

0: Dans le soir typique, c'est Vendredi Journée 18h24. Et vous savez quoi? Et ben, sans surprise, on est toujours en direct de Dour, les amis.
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0: Et ce qui est très pratique quand on est en direct de Dour, c'est qu'on n'est pas loin des scènes et que les artistes qui sortent de leur concert peuvent tout de suite venir derrière nous voir dans le studio de Typique, comme par exemple Camille Mbé qui nous a rejoint. Salut Camille, comment ça va?
2: Hello, ça va trop bien, je suis contente d'être là.
0: Mais on est ravis que tu nous aies rejoint. Tu viens de jouer là sur la scène de la petite maison dans la prairie, scène mythique de Dour. Comment ça s'est passé? Quelle était l'énergie? Comment tu l'as vécu?
2: Franchement, je l'ai trop bien vécu et je le disais juste avant de venir ici, c'est que je sais jamais trop à quoi m'attendre. Ouais. En réalité, quand je joue en Belgique, parce qu'à la fois c'est à la maison, c'est chez moi, donc je sais que forcément il y a des gens qui me connaissent, mais je sais pas, je me dis est-ce qu'il y aura du monde, il y aura pas du monde, surtout que j'ai fait Dour l'année passée, j'étais moins connue, donc je savais pas trop à quoi m'attendre et franchement je suis trop contente parce que on a fait vraiment qu'un avec le public et le band et tout, donc c'est trop bien.
0: Mais justement, tu parles du public qui était devant toi et avec lequel tu n'as fait qu'un. Nous, on a fait un petit exercice pendant que tu étais en concert. On a fait balader notre micro dans la foule et on a été chercher les fans les plus jeunes. On a vraiment été chercher tes fans les plus jeunes et on s'est dit, plutôt que ce soit moi qui te pose des questions, on va laisser tes plus jeunes fans te poser leurs questions. On commence avec la question de Gabriel.
3: C'est qui ton artiste préféré?
2: Trop mignon déjà la voix, mais vraiment d'aller chercher des personnes jeunes, vraiment jeunes.
0: Bah oui, jeune, hein.
2: Oui. Gabriel, mon artiste préféré, vous allez être déçus parce que moi j'ai pas vraiment d'artiste préféré. Mais en ce moment, une artiste que j'aime beaucoup, c'est Dochi.
0: Ah oui,
2: okay. Ça fait depuis un peu 2 ans que je suis sur elle, donc ouais, Dochi.
0: Et c'est une artiste que tu cites aussi comme un feat de rêve.
2: Ouais. En fait, tu sais, ça va au-delà de sa musique, c'est son aura, son énergie, la manière dont elle est sur scène. Enfin, tu vois, j'ai vraiment ce truc où j'aime les artistes que j'aime et que j'emporte avec moi. C'est des artistes qui se déploient de manière pluridisciplinaire, tu vois. C'est pas juste le son. Et à la limite, des fois, même le son peut venir, enfin, pas en second plan, parce que le son, c'est la base, mais l'aura de la personne fait beaucoup.
0: Ça fait beaucoup. On a une autre question, ça, c'est celle d'Isaïa.
4: Que tu regardes le foot, KMB?
0: T'as compris la question?
2: Ouais, est-ce que je regarde le foot? Coucou Isaïa. Et oui, je regarde le foot.
0: Ah ouais?
2: Parce que j'ai un amoureux qui est fan de foot et donc ça fait depuis des années maintenant que je suis rentrée dans ce monde de foot. C'est une télé-réalité en fait. Hein,
0: c'est
2: le
0: une
2: foot,
0: vraie
2: hein.
0: télé-réalité.
2: C'est la vérité. Moi, à la base, je pensais que c'était un sport comme je sais pas, le tennis, etc. En fait, c'est une télé-réalité. Donc, voilà.
0: Il y a beaucoup de personnages. Exactement. Donc t'as suivi un peu la Coupe du Monde là?
2: J'ai suivi, ouais.
0: Bon, c'est parfait. Finale, c'est quoi? C'est samedi, c'est dimanche? La finale, c'est ce week-end? Dimanche.
2: Ouais, moi je suis encore pour le Congo, j'ai pas compris qu'il est sorti. Je suis en mode, attends, peut-être qu'il va revenir, peut-être il y a un monde où ça passe.
0: Il y en a une autre question, c'est celle de Colette.
5: Tu pourrais faire un morceau sur les licornes?
2: Oh. Franchement, c'est un challenge de fou.
0: C'est une thématique qui te chauffe.
2: Coucou Colette, les licornes, j'avoue que c'est un peu un monde que j'ai pas trop exploré, donc...
0: Étrange, faudrait s'y plonger
2: en fait,
0: au final.
2: Mais sait-on jamais? Tu vois ce que je veux dire? Sait-on jamais? Peut-être à tout moment, un clip avec des licornes et tout, pourquoi pas? Pourquoi pas.
0: C'est pas ta DA actuelle, si je peux
2: c'est
0: me permettre.
2: Pas ma,
0: mais...
2: C'est pas ma DA. Après, tu vois, on peut être surpris, hein. C'est fluide.
0: On a une autre question, c'est celle d'Odile.
6: Est-ce que tes parents sont d'accord que tu fasses de la musique?
2: Est-ce que mes parents sont d'accord que je fasse de la musique? Oui.
0: Est-ce qu'ils l'étaient à l'époque? Est-ce que c'était un truc facile à intégrer?
2: Est-ce qu'ils étaient vraiment au courant?
0: Ah, c'est plus ça,
2: en fait. C'est une vraie question. Non, dans le sens, ils savaient que j'aimais la musique. Moi, mon père, il était au Congo. Donc déjà, il y avait aussi un décalage par rapport à ce que je faisais là maintenant et ce sur quoi il était vraiment au courant, etc. Ouais. Donc là maintenant, il me soutient. Mais à l'époque, je pense qu'il avait juste pas capté que c'était vraiment important. Et ma maman, en vrai, je sais pas. Il faudrait aller toquer à sa porte, lui demander. Je sais
0: mais
2: pas.
0: Est-ce qu'aujourd'hui, ils ont même conscience de l'importance que tu as dans le monde de la musique belge et que le projet, là, il prend une ampleur phénoménale? Mais les parents, parfois, c'est un peu... Tu vois, ils sont
2: franchement, je pense pas. Sincèrement, je pense pas. Et c'est pour ça que j'ai envie, par exemple, je vais faire l'ancienne Belgique, là, le 3 février.
0: Ouais.
2: Et j'ai envie que mon père vienne du Congo et qu'il vienne vraiment, en fait, en concert. Parce que je pense que c'est là qu'il va aussi capter l'ampleur du truc et à quel point ça a grandi, tu vois.
0: Il t'a jamais vu en concert?
2: Il m'a vu, mais vraiment à l'époque j'avais fait la première partie de Gandhi qui était au Bota, c'était avant même que je sorte mon premier projet, donc c'était vraiment peut-être il y a 4 ans, ou 5 ans et
0: c'était il y a longtemps.
2: C'était il y a longtemps, ouais, et j'étais une autre sur scène.
0: Le projet
2: je me faisais
0: a bien évolué
2: pipi
0: depuis.
2: Ouais. Donc voilà, il m'avait vu déjà là, mais c'était petit, personne ne me connaissait à ce moment-là.
0: Bon, on espère, ce sera là qui viendra.
2: On espère.
0: On a une autre question, c'est celle de Louis.
7: Est-ce que tu joues d'un instrument?
0: Oh.
2: Louis, oui.
0: C'est mieux quand même.
2: Oui, je joue d'un instrument, je joue de la guitare et du piano. Après, souvent, je minimise un peu mon jeu, je dis que je joue pas vraiment, que je m'accompagne, tu sais, mais alors voilà.
0: Ouais.
2: Parce qu'en fait, je sais pas trop ce que je joue, mais je joue. C'est-à-dire que je compose mes chansons, mais de manière. Avec ma logique vraiment qui est à moi, qui n'est pas une logique très, très studieuse, mais voilà.
0: T'as appris toi-même les instruments? Il y a un moment donné où t'as eu des cours ou t'as vraiment tout appris par toi-même?
2: Non, j'ai vraiment tout appris par moi-même, mais franchement, j'aimerais bien peut-être un jour prendre des cours ou vraiment genre avoir une sorte de, je sais pas, de théorie. Enfin, okay. Tu vois, un peu apprendre la théorie de ce que je. Parce que je fais juste en entendant les sons, je sais même pas communiquer avec une autre personne et dire ouais, fais-moi okay. Un petit la mineur.
0: Oui, tu te sens limite. En fait, plus le projet grandit, plus à un moment donné, tu te sens peut-être limité parce que tu dois travailler avec de plus en plus de gens différents, etc.
2: Peut-être pas limité parce que je montre mes doigts où je les mets sur le piano, mais je pense que c'est important en fait juste de pas se contenter de ouais. Un minimum se développer quoi, développer son savoir quoi.
0: On écoute la question de Nicolas.
8: Tu préfères chanter quel morceau?
0: Ah, est-ce qu'il y a un morceau que tu préfères?
2: Nicolas, je préfère chanter. Enfin, j'aime franchement j'aime énormément. Enfin, il y a beaucoup de morceaux que j'aime chanter sur scène, mais je ne l'ai jamais dit à personne. Je pense que ça reste quand même. Ouais, je pense que c'est le numéro 1.
0: Mais il est chargé en émotion aussi. C'est un moment où en live, c'est. Pour nous, on l'a vu en live avec l'équipe de Tipeee quand t'étais venue. C'est un moment qui est quand même très très fort parce que les paroles sont très fortes aussi.
2: Ouais, mais en fait, c'est ça. Je pense que c'est mon morceau préféré parce que je me sens vraiment vivante pendant okay. Que je le chante. Pendant que je chante cette chanson-là, il n'y a jamais un moment où je ne suis pas dans la chanson. Et je pense que c'est la chanson qui me rappelle pourquoi je fais ça. C'est juste. Un moment. En fait, c'est juste artistique à ce moment-là. Donc, ouais, c'est mon préféré.
0: La dernière question, c'est celle d'Eléa.
9: Est-ce que ça fait peur de chanter sur scène?
2: Eléa, ça fait peur de fou, malade. Mais ça ne doit pas t'arrêter si jamais elle veut monter sur scène. Mais ça fait peur de fou. Je peux pas mentir, honnêtement. Encore là aujourd'hui avant de monter, je regardais mon manager et je lui disais je suis stressée et tout, mais bon je l'ai déjà fait, c'est bon, je vais y arriver. Puis je suis stressée, enfin en fait j'ai la boule au ventre et tout, et il y a des moments aussi je me dis mais pourquoi je me suis lancée dans ça, ça m'arrive très souvent juste avant de monter sur scène, donc ouais ça fait peur, mais ouais.
0: Mais justement tous ces fans qui t'écoutent et qui sont très jeunes, peut-être que tu les fais, on est sûr, même un peu rêver, si on devait conclure avec un conseil que tu leur donnerais à cette jeune génération qui peut-être d'ici 5-10 ans aura envie de monter sur scène, c'est quoi le conseil que t'aurais aimé qu'on te donne?
2: Ce que j'aurais aimé, d'arrêter de se regarder. Je pense qu'en fait ce qui peut aider à monter sur scène, c'est de pas se regarder, de pas penser à ce que pensent les gens ou ce à quoi on a l'air, juste en fait être vivant et libre. En fait la scène c'est très dur parce que c'est contradictoire avec la société, on nous apprend à être contrôlé, bien se tenir à table, etc. Il y a toujours, tout est codifié, et sur scène on attend à ce qu'un artiste soit libre, et c'est pas dans nos habitudes, et donc il faut juste oublier tous les codes qu'on nous a appris et juste être quoi, tu vois,
0: et saisir cette opportunité là voilà. Merci beaucoup Camille Ahmed d'avoir été sur Tipeee, c'était un vrai kiff de t'avoir dans le studio. Profite un peu de Dour, t'as un peu le temps?
2: Yes,
0: là d'aller
2: oui,
0: profiter.
2: Je vais rester, il y a ma soeur et tout en plus, donc je vais rester.
0: Incroyable, profite voilà. Bien, on continue ensemble à Dour en direct sur Tipeee, et on écoute Camille Ahmed sur Tipeee avec Rien à flipper.

0: Elle fait partie des révélations belges de Tipeee qu'on écoutera Doria Day dans la suite de la playlist. Ne bougez pas.
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4: Un point sur vos conditions de circulation avec ce week-end pas mal d'embarras sur les routes, notamment à cause du Grand Prix de F1 à Spa-Francorchamps, de très nombreux embarras de circulation, notamment autour de la sortie 10 Francorchamps, ainsi que sur les Nationales 62, 640 et 622. Un véhicule est également en panne autour de Vaux-sur-Sur, c'est sur la Nationale 4 en direction de Bastogne, et puis on est ralenti sur le 42 entre Manage et Oudin-Vermons. On perdra une dizaine de minutes. Courage et prudence sur les routes. On continue en musique. Gilgel et Solto sur Typique.

0: les amis.
1: Ça fait du bien ce genre de titre dans la piste. C'est exactement ce qu'on voulait, c'est exactement l'énergie qu'on voulait. Et vous savez quoi? On continue avec encore pas mal de surprises en direct du festival.
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1: Ça s'enchaîne dans ce studio, ça n'arrête pas. Camille Mbé était avec nous il y a un instant et c'est Orelsan qui vient de nous rejoindre. Salut Orelsan, comment ça va?
4: Ça va et vous?
1: Mais très bien, on est toujours ravis de te recevoir.
4: Bah merci, ça fait plaisir.
1: Tu es ici comme chez toi. T'es en pleine tournée des festivals. Là, tu seras ce soir sur la Last Arena. Il y a eu des dates juste avant, il y a des dates qui arrivent juste après. C'est ta seule date en Belgique aussi, ouais. J'ai vu là. En fait, la prochaine fois, ce sera à l'ING Arena, c'est en novembre, 12 novembre.
4: Ouais.
1: Donc on la chérit fort cette date à Dour.
4: Ouais,
1: à
4: c'est bien. Je suis content. En plus là, ce qu'on fait, c'est on va dire un peu la version réduite de ce qu'on fait à l'ING, quoi.
1: Ok.
4: C'est le show qui est basé sur le film Yoroi et l'album La Fuite en Avant.
1: Yes.
4: Et du coup, ce soir, ouais, c'est la version 1h30 avec un peu moins de décor qu'à l'ING.
1: Parce qu'il faut le transporter.
4: Ouais, exactement. Mais ça, c'est la version un peu plus patate, quoi, un peu plus festival, quoi.
1: Est-ce que c'est une manière pour toi de se roder avant l'ING Arena ou c'est
4: Non, c'est différent.
1: C'est juste
4: c'est
1: un
4: différent.
1: Kiff.
4: Ouais, c'est un kiff différent. Les festivals, ça gère un peu différemment. Il y a des modifs. C'est un peu la version festival du show, quoi.
1: Est-ce que quand t'es en festival, tu te laisses un peu plus le droit à l'erreur que dans un live ultra millimétré? Est-ce que t'as l'impression que t'es plus à l'aise ou en fait c'est le même genre
4: de stress? En fait, je fais tout le temps des erreurs dans mes lives parce qu'il y a beaucoup de paroles, parce que ce qui est bien aussi, c'est que chaque live est différent, mais je sais jamais trop où sont les erreurs. Tu vois. Non, après, le truc, c'est qu'il y a toujours... Là, je suis content parce que ça va être peut-être le 15e qu'on fait. Et là, je trouve qu'on est bien rodé. Il y a toujours une petite phase de... Tu passes de la salle au festival où t'as des trucs. Des fois, c'est bête, mais les gens, peut-être, ils voient un peu moins. Ils sont un peu plus loin. Il y a plus de monde. Et donc, t'adaptes, quoi.
1: Et là, t'as eu le temps de faire de laisser erreur un peu.
4: Ouais, exactement. Mais c'est cool. Franchement, c'est trop bien, là. On a fait dans les dernières dates qu'on a fait là où on s'est dit ouais, c'est dans les meilleures dates de notre life, quoi. C'était vraiment trop bien.
1: Incroyable, on a hâte de voir, ça sera ce soir du coup.
4: En plus, c'est un truc un peu différent, quoi. Un peu, je sais pas comment dire, on raconte une histoire et tout, ça change un peu.
1: Ça nous vend beaucoup de rêves. La question qu'on se pose quand même, c'est aussi que maintenant t'es papa, est-ce que la vie en tournée, du coup, elle a quand même pris un tournant, elle se vit un peu différemment?
4: Ouais, carrément. Après, de temps en temps, mon fils y vient. Ça va, on arrive bien à gérer. De temps en temps, ma femme et mon fils y viennent. On va dire, ils viennent une date sur trois.
1: Ah ouais, carrément.
4: Enfin, une session sur trois.
1: Ils

0: Sont là aujourd'hui ?
1: Non, ils sont pas là aujourd'hui. Ma femme est là, mon fils est pas là. Et du coup, ça va, ça se gère. Après, des fois, c'est un peu dur. C'est surtout les départs qui sont durs.
0: Oui, c'est ça.
1: Mais ça va, j'arrive à peu près à garder un truc raisonnable, quoi.
0: T'as souvent raconté dans ta musique le passage à l'âge adulte. Est-ce que, du coup, devenir père, ça a aussi changé ta manière d'écrire, de penser ta musique ?
1: J'ai pas fait énormément de musique depuis que je suis père, en fait, parce que l'album que j'ai fait là, La Fuite en Avant, et le film, il parle plus de la grossesse, en fait.
0: Ouais.
1: Il parle plus du fait de se remettre en question. L'album, je le vois plus un peu comme le moment où t'es dans le cocon.
0: Ouais, c'est ça.
1: Même moi, mais déjà, ça a changé parce que j'ai, par exemple, j'ai un morceau sur la grossesse qui s'appelle 2,5 dans l'album. C'est sûr que c'est quelque chose que j'aurais jamais fait avant. Mais ouais, je pense que ça change, ouais. J'espère même que ça change parce que.
0: Et puis là, tu vas écrire des choses.
1: Voilà, c'est ça.
0: Les mois qui arrivent, donc forcément, il y a des choses qui vont s'intéresser.
1: Je pense que ça change forcément, ouais. Après, pas forcément dans le sens on se censure ou quoi, mais de toute façon, j'ai envie d'être un gars qui évolue, donc. J'ai envie que ça change des trucs, tu vois.
0: Et puis, il y a un titre que t'as sorti il y a pas très longtemps, un remix plutôt d'un titre. C'est Boss, c'est ceci.
1: Ah oui. Ouais.
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0: C'est un remix avec juste Chani.
1: Ouais.
0: Il paraît. Mais tu nous dis si on se trompe, hein, que le morceau de Alicia Keys, Girl on Fire, a été une inspi pour ce titre. Pardon, mais je n'arrive pas bien à imaginer Orelsan avec son casque en train d'écouter Girl on Fire d'Alicia
1: Keys.
0: Si, parce
1: que j'aime bien ce morceau et puis j'aime bien aussi ce qui symbolise. Et puis tu sais, c'est un peu le morceau, genre, par exemple, moi j'aime bien les sports de combat. Et genre, c'est le morceau que mettent les combattantes avant de monter sur scène. Mais j'aime bien en fait à quel point il illustre un peu le fait que t'as envie de te motiver et de se dire ouais, cette meuf elle est trop cool. Et en fait donc tout l'album il est basé sur le film.
0: Ouais.
1: Et je voulais écrire un morceau sur le personnage de Nanako dans le film, qui est justement une
0: la
1: combattante. Ouais, exactement. Et en fait, en écrivant, j'ai écrit 3-4 versions un peu premier degré.
0: Ouais.
1: Genre la meuf est trop cool machin. Et au final il y avait un couplet où je disais ouais, mais en fait c'est pas moi le boss. Et je me suis dit ah, c'est peut-être ça qui est plus marrant. Je voulais aussi que ce soit un truc un peu goofy, rigolo, ou
0: ouais.
1: Genre le mec qui raconte est un peu dans l'erreur et tout. Je trouvais que c'était ça qui était le mieux pour ce morceau, tu vois.
0: Et ça match avec aussi les ressorts comiques de ton film,
1: ouais.
0: où toi aussi t'es un peu goofy dans tes réactions et dans ta relation aussi avec ta femme dans le film.
1: Ouais, voilà, exactement. Je trouvais qu'en plus, par rapport à ça, c'est un morceau qui est une scène en fait du film qui arrive plutôt au début.
0: Ouais.
1: Je trouvais que ça correspondait plus d'avoir un mec qui est encore, sait pas trop où il en est,
0: ouais.
1: Il se met un peu en victime et tout. Je trouvais que c'était plus drôle à ce moment-là que de faire le mec genre, je sais pas comment dire, qui a tout compris, quoi.
0: Et on va l'écouter beaucoup d'ailleurs, ce titre. On le rentre là maintenant en playlist chez Typique, donc on aura l'occasion de l'écouter en boucle et en boucle dans la playlist de Typique.
1: En plus, du coup, on a rajouté Chani qui a écrit une réponse au couplet du gars, ce qui donne un peu un dialogue et ce qui donne encore une deuxième lecture au titre qui est trop bien, quoi.
0: T'aimes aussi beaucoup la K-pop,
1: ouais.
0: Si t'en caches pas, c'est aussi une grosse influence dans plein de tes projets.
1: Ouais.
0: Qu'est-ce qui te plaît dans ce registre ? Il paraît que tu regardes même des chaînes coréennes.
1: Ouais, c'est ça. En fait, sur ma télé, j'ai une chaîne coréenne. C'est un peu ça qui m'a mis vraiment dans la K-pop. Non, ce qui me plaît, bah, surtout, on va dire, quand je bossais sur l'album et le film, là, il y a 2-3 ans, je trouvais qu'ils avaient vraiment des prods de ouf.
0: Ouais.
1: Une fraîcheur, des mélodies, le fait que genre dans un seul morceau t'as 4 styles mélangés des fois, le fait que tu t'ennuies jamais parce que ça rappe, ça chante,
0: dans tous les sens.
1: Tout le monde a son style et j'aime bien le côté un peu super-héros des groupes de K-pop aussi où des fois c'est un peu les Avengers, chacun sa spécialité.
0: Ouais.
1: Mais ouais, je trouvais que même en termes de prod, puis en termes déjà de clips, de choré et tout, je trouvais que il y avait vraiment un bon truc. J'ai un peu moins suivi depuis un an là.
0: Ok.
1: Mais globalement, c'est là où je trouvais qu'il y avait un renouveau, quoi.
0: Oui, et puis il y a plein de choses à aller piocher. On sait qu'aussi la manière dont les stars de K-pop gèrent leur communauté.
1: Ouais.
0: Tu vois, il y a plein de petites traditions qui sont créées pendant les concerts. Ils s'échangent plein de trucs. Est-ce que c'est des choses que t'aimerais voir, toi ? Est-ce que, tu vois, t'as une communauté qui te suit. Est-ce que t'es aussi attentif à qu'est-ce que j'ai envie de leur insuffler
1: Ouais, carrément. Non, ça c'est sûr. En plus, c'est vrai que dans la K-pop, il y a trop de trucs trop bien comme ça. Après. J'ai trop envie, ouais, justement, de faire participer la communauté. Ouais. Et trouver la bonne limite entre faire participer et pas les essorer. Tu
0: marketer
1: vois.
0: Le
1: ouais,
0: truc.
1: Pas marketer le truc. Et c'est vrai que des fois, on fait des trucs, on se dit, ah là, ça frôle un peu le marketing. Ah là, c'est... alors que souvent, ça part du kiff.
0: Un truc organique.
1: Ce que j'aime bien qu'ils font dans la K-pop, c'est. Même dans certains groupes japonais et tout, c'est quand tout le public a des bâtons lumineux,
0: les light sticks
1: là, et qui connaissent hyper bien les morceaux et tout.
0: C'est fédérateur de fou.
1: Ça c'est fédérateur et c'est cool. C'est vrai que moi, quand je réfléchis à un show, j'ai vachement envie d'impliquer le public. Alors ça marche mieux dans les salles parce qu'il y a que mon public.
0: Ouais.
1: Là où en festival, mais t'as vraiment envie que le public participe au show et ça, c'est sûr que c'est un truc auquel j'aspire quoi.
0: Merci beaucoup Orelsan d'avoir été avec nous. On te laisse à tes activités puisqu'il y a encore un peu de prépa pour le show de ce soir ou tout est bon là.
1: Je vais manger.
0: Bon, on va manger.
1: Je vais manger.
0: C'est une sacrée prépa aussi. Hein. Orelsan qui était avec nous sur Typique, c'est toujours un kiff. Tu reviens quand tu veux. Tu es comme à la maison. Et on écoute Boss, du coup, le remix avec Juste Chani dont on parlait
1: stylé.
0: À l'instant.
1: Merci.
0: Sur Typique, ça rentre en playlist.
1: Yes. Faut que je vous raconte quelque chose sur mon couple que moi-même j'ai mis beaucoup de temps à m'avouer. Mais je pense que ça pourrait être libérateur.

0: Vous êtes sur Typique la suite avec eh bien encore pas mal de good music pour nous accompagner tout au long de cette début de soirée. Il y aura Zara Larsson notamment, ainsi que les Red Hot Chili Peppers ou encore Angèle. Le programme est magnifique, bougez pas.
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0: Un point sur vos conditions de circulation avec cet arbre qui est tombé sur le 411 Namur Luxembourg près de la sortie 22 Cirnon vers Luxembourg sur la première bande. Des ralentissements également sur le 42 entre Manage et Houdin vers Mons et puis quelques embarras de circulation du côté du circuit de Spa-Francorchamps en raison du Grand Prix ce week-end. Sortie 10 Francorchamps, ce sera un peu compliqué, ainsi que sur la nationale 62, 640 et 622. Enfin sur le ring de Bruxelles, eh bien on perdra une dizaine de minutes entre Strombeek-Bever et Jette vers Grand Bigard.
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0: Comme promis, la suite avec Angèle, ce sera What You Want, le feat avec Justice qu'on écoute dans quelques secondes. Les Red Hot seront aussi de la partie.
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0: Il est 19h.

0: City arrive dans quelques minutes sur Typique, ce sera avec Self Aware. Il y a encore pas mal de chouettes surprises. Et puis, surtout, eh ben, c'est le moment de se connecter à la Live Room de Typique.
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0: On a chez Typique cette opportunité de croiser des tonnes d'artistes qui viennent nous voir en interview, qui viennent nous parler et qui viennent aussi enregistrer dans la Live Room de Typique des titres exclusifs, des reprises exclusives de leurs titres à eux, des versions toujours très intimistes, très acoustiques. C'est toujours un très chouette moment à vivre et c'est un moment qu'on revit cette semaine tous les jours vers 19h10 en radio et puis à n'importe quel moment sur RTBF Ovio. Et hier, on était un peu sur notre fin, les amis, pour être très honnête avec vous, parce que on était censé voir ici à Dour Blue Samu, qui est l'une des révélations belges typiques qu'on écoute beaucoup, notamment avec Breakfast, qui est un titre qui cartonne. Et vraiment, Blue Samu, on l'a su depuis un petit moment avec Typique, donc on s'était dit super, elle sera sur scène. Et malheureusement, elle n'a pas pu être avec nous pour raison de santé, elle n'a pas pu venir à Dour. Elle a d'ailleurs fait un petit post pour dire que tout allait bien et qu'elle était désolée de ne pas avoir pu honorer sa présence ici sur le festival. Alors, ce qu'on s'est dit, c'est que on va quand même écouter du Blue Samu et on va l'écouter en live, puisque Blue Samu était venue justement dans la Live Room de Typique. Elle interprétait ce titre Breakfast qu'on écoute donc depuis la Live Room.

On écoutait la live room de Blue Samo avec Breakfast et toutes les autres live rooms sont à retrouver à n'importe quel moment sur RTBF Ovio. La suite avec Compromis Temper City qu'on écoute, Self Aware, la suite avec Selena Gomez aussi, et puis il y aura du Marguerite.

0: continue ensemble en ce début de soirée sur Typique avec Ted McRae qui arrive tout à l'heure. Il y aura Marguerite aussi qu'on écoutera avec Belle Vie. Et on est toujours en direct de Dour.
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0: Bon, ça y est. Ça y est, le studio de Typique commence à trembler dans tous les sens. Les basses de la Last Arena nous secouent littéralement dans ce studio. On est placé juste à côté de la scène principale de Dour, donc on a une vue imprenable sur les shows. Et hier, on a eu une vue imprenable, les amis, sur un truc. C'est historique, c'est incroyable ce qui s'est passé hier soir. Amélie Lenz était sur la scène, sur la Last Arena, pour son show. Et c'est elle qui clôturait en fait la journée. Et elle a été rejointe en toute dernière minute, sur les trois dernières minutes du show, par notre reine Angèle. Ça donnait ceci. Un titre qui s'appelle Run, qui n'est pas sorti, qu'on ne connaît pas, mais qui devrait du coup voir le jour. On imagine, c'est en tout cas ce que ça laisse penser. Marie, comment ça va?
3: Mais ça va bien, et toi?
0: Ça va super. Marie, tu viens tous les jours dans le studio, parce que toi aussi, du coup, tu te balades sur le festival, et tu nous racontes un peu aussi à quel point, par exemple, la collab d'hier et ce qui s'est passé hier, en fait, dépasse complètement ce qu'on peut imaginer. L'impact que ça va avoir dépasse tout ce qu'on imagine.
3: Ben oui, parce que c'est beaucoup plus qu'un simple morceau. On peut se dire, ah, c'est juste un feat. Et en fait, ouais, pas du tout. Il faut comprendre un peu l'histoire musicale belge. En gros, on n'avait pas eu de vraie superstar. On a eu Jacques Brel, mais ouais, c'était il y a très longtemps. On n'était pas là pour s'en souvenir.
0: Pas plus, non.
3: Et puis, il y a une dizaine d'années, on a commencé à avoir des vraies superstars. On a commencé à avoir Stromae, ouais, Damso, Angèle, Hamza du côté francophone.
0: Ouais.
3: Et de l'autre côté, il y a eu Pommeline Test, il y a eu Zwangerugi, il y a eu Amélie Lenz, Charles DeWitt. Ouais. Et donc, il y a eu des grosses, grosses stars.
0: Mais
3: comme
0: c'est
3: ça,
0: assez récent en plus.
3: Mais c'est assez récent et c'était des deux côtés de la frontière, ouais, linguistique. Mais les deux mondes qui se rejoignent, c'est un truc qui n'arrive jamais.
0: Ouais, oui, c'est vrai.
3: Vraiment quelque chose d'extrêmement rare pour le coup, et d'autant plus avec des artistes qui chantent dans leur langue de la frontière linguistique.
0: Oui,
3: quoi.
0: C'est
3: donc
0: ça.
3: C'est pour ça que c'est très très important, d'autant que, est-ce que tu as une idée du nombre d'auditeurs qu'Angèle et Amélie Lenz ont chacune par mois?
0: Ah, j'ai pas regardé.
3: Colle un petit peu là.
0: J'allais dire, je dirais qu'Angèle, on est autour des 3-4 millions d'auditeurs par mois.
3: 6 millions.
0: Allez, super.
3: Oui.
0: Sous-estimer la reine. Et Amélie, bah, un peu pareil, 5 millions.
3: Un petit peu moins, c'est 1 million 2 d'auditeurs par,
0: okay,
3: mois. Il faut savoir qu'Amélie Lenz fait de la techno, voilà, donc c'est un registre un peu moins populaire que la pop.
0: Ouais.
3: Hein,
0: et qui s'écoute moins de cette manière-là.
3: C'est
0: aussi.
3: Ça aussi, c'est vraiment un registre de soirée. Et donc, c'est quand même, c'est des poids lourds de la musique.
0: C'est énorme.
3: Et on a tendance à oublier, je crois qu'en Belgique, on a des poids lourds comme ça.
0: Ouais.
3: Et on parle souvent du foot et de la génération dorée qu'on a et de cette fierté belge qu'on a quand les Diables Rouges marquent, etc. La musique, c'est exactement la même chose. C'est une vraie fierté d'avoir des artistes qui défendent nos couleurs comme ça. Et donc, il faut se rappeler d'où on vient et d'avoir, ouais, des artistes comme Angèle et comme Amélie Lenz qui lient deux paysages musicaux ensemble sur un morceau qui va se retrouver sur l'album d'Amélie Lenz qui va s'appeler Oraille, qui va sortir en septembre.
0: Okay.
3: Donc un morceau, comme tu l'as dit, qui s'appelle Run, qui va sortir en septembre. C'est hyper important parce que ça montre qu'il y a la frontière linguistique qui est en train de se fissurer.
0: Ouais.
3: Et le pays réunifié comme ça, ça peut vraiment créer des forces incroyables. D'autant qu'on a une artiste que tous les pays nous envient, Angèle,
0: ouais,
3: et on a une artiste qui est capable, Amélie Lenz, de faire les closures des plus gros
0: mais
3: festivals du
0: elle
3: monde.
0: Elle nous représente vraiment à l'international,
3: mais
0: sur le plan culturel, c'est fou.
3: C'est incroyable, d'autant plus que ça se passe dans un festival comme le Festival de Dour, et ça aussi, ça a un sens,
0: ouais,
3: parce que le Festival de Dour, c'est un des rares événements qui combine tous les publics, c'est-à-dire que ça va être les publics pop, techno, hip-hop, électro vraiment, mais aussi les publics francophones, les publics flamands, les publics bruxellois et les publics français. Donc ce qui s'est passé, c'est hyper important.
0: Oui. Et c'était peut-être le meilleur endroit pour le faire.
3: C'était certainement le meilleur endroit pour le faire, et c'est pour ça, en plus, que ça se passe à 2h du matin, qui est un peu ning, ça ne peut arriver qu'à Dour.
0: C'est dingue. Et c'est vrai que c'était un moment extrêmement fédérateur. On était dans la foule avec l'équipe. C'était un moment où déjà personne ne le savait. Donc en fait, il y a eu ce moment de attends, il y a une meuf qui ressemble à Angèle qui vient de monter sur scène. Parce qu'en plus, dans la musique d'Amélie Lenz, il y a ces voix féminines qui reviennent régulièrement, pas que dans sa musique à elle, dans la musique qu'elle mixe aussi, dans la musique qu'elle vient chercher chez d'autres DJ et d'autres producteurs. Et donc, on n'a pas tout de suite compris qu'en fait, il y avait quelqu'un qui chantait en live. C'était Angèle, et c'est au moment où elle est montée sur l'avancée de scène dans le public que tout le monde a réalisé, et tout le monde a réalisé qu'on vivait un truc qui était vraiment fort. Un chouette moment que vous pouvez revivre aussi sur notre Insta. On a été justement dans la foule avec Vincent, notre reporter que tu connais bien. Ce phénomène. Il était dans la foule, évidemment, qui d'autre, à 2h du mat, pour avoir un peu les avis du public et les avis des festivaliers qui venaient de vivre ce moment. Vous allez retrouver ça, évidemment, sur notre Insta, atypique RTBF. Merci Marie, tu reviens demain.
3: Avec grand plaisir, ben oui, évidemment.
0: Dans l'émission. Et puis nous, on continue en musique, les amis. Good music de Typique continue avec Marguerite. On écoute Belle Vie.

0: Befleur avec Stromae et Tove Lo. Voilà ce qu'on écoutera dans quelques minutes. Et puis on aura également To Die For. On écoutera 10 fois tout à l'heure sur Tipeee, ça va être très très cool. To Die For qui était avec nous hier, justement, ici, en direct de Dour. Il était venu nous parler de ce trio infernal qu'il forme avec le rappeur français Vald et le producteur Vladimir Cauchemar. C'est une interview à retrouver dès maintenant sur RTBF Audio, si vous n'étiez pas là. Hop, hop, hop. On va faire un petit peu de rattrapage. Et puis nous, on continue ensemble sur Tipeee en direct de Dour jusqu'à 20h et même bien au-delà.
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0: On part sur les routes voir un petit peu comment ça se passe de votre côté avec encore des embarras de circulation, notamment du côté de Spa-Francorchamps puisqu'il y a le Grand Prix ce week-end et forcément ça crée pas mal de problèmes, notamment sur la sortie 10 Francorchamps ainsi que sur les nationales 62, 640 et 622. Des problèmes aussi du côté des transports en commun. La circulation des trains est interrompue entre Mons et la Louvière Sud. La circulation est interrompue également entre la Louvière Centre et la Louvière Sud. Et puis des perturbations entre la Louvière Sud et Charleroi Central ainsi qu'entre la Louvière Sud et Binche. Courage et prudence sur les routes.

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1: Big Flo, il arrive tout à l'heure, ce sera avec Picasso. La suite, c'est avec Katy Perry qu'on écoute dès maintenant. Ce sera The One That Got Away. Bienvenue sur Typique si vous nous rejoignez. On est toujours en direct de Dour jusqu'à 20h. Et puis après, ce sera à Caro de nous rejoindre. Pas Caro, ce sera à Damiano de nous rejoindre. C'est vendredi.

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La suite sur Typique, ce sera avec Sienna Spiro qui arrive dans un instant. Et puis, on va continuer de vous faire vivre le festival de l'intérieur. On a d'ailleurs envoyé des festivaliers pas comme les autres. Et c'est des festivaliers de l'extrême. Alors là, je vous le dis, ça, c'est des festivaliers qui sont prêts à tout. 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Ils mangent des nouilles qui se font réchauffer avec de l'eau à peine bouillante. 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Et ils ont remporté leur place pour non pas que Dour, mais tous les meilleurs festivals de l'été grâce à Typique et à Win for Life. 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Et donc ça, ne manquez pas, parce qu'honnêtement, on vous a dégoté des vrais champions. La suite donc en musique avec Sienna Spiro, il y aura Busta Rhymes aussi qui sera de la partie, Calumny, puis moi je vous laisse juste ici. L'aventure continue en festival depuis Dour sur Insta notamment, et on se retrouve demain dès 16h jusqu'à 20h pour être encore une fois en direct du Dour Festival. Je vous laisse avec Caro qui vous accompagne dès 20h. Vous avez passé une excellente soirée. Salut, ciao!

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7: Et quelle soirée, surtout c'est vendredi. J'espère que vous êtes en forme, j'espère que vous allez bien parce qu'on va passer un très très très bon moment ensemble. On va, ça y est, hein, commencer le week-end en beauté avec des titres. Oh là là là, on va avoir du soul, Dusty Man avec Charlie Winston, la version remixée toujours avec Jim Aves. Et puis juste avant, c'est Alex Warren, Ordinary. Ça c'est un peu plus calme, un peu plus, vous savez, romantique. Mais voilà, on commence doucement sur Typic. N'hésitez pas en tout cas à réagir pendant toute l'émission sur le WhatsApp 0471 200 300. C'est 100% gratuit. Allez, je vous laisse avec cette belle playlist.
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0: Il fait chaud, alors on va parler de glace.
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0: Surtout, sachez que les hautes températures, ça va baisser. Hein. Ça y est, cette semaine, on va redescendre dans les 20 degrés. Donc, je me suis dit, c'est le moment pour parler de glace. Et j'avais envie de faire un petit débat. Je sais que vous aimez les débats sur Typique, c'est vraiment fou à chaque fois. Et on va parler de goût de glace. Voilà. Quel est le meilleur goût de glace de tous les temps? Ça peut être n'importe quoi. Vanille, pistache, cookie, je sais pas, spéculoose, noisette. Allez-y, 0400 71 200 300. Je vous donne mon goût préféré juste après, parce que voilà, je ne veux pas vous influencer. On va écouter Ray avec Shake, et juste avant c'est Generion avec Storm.

0: On fait un débat sur la meilleure glace.
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0: Oui, voilà, hein, c'est léger, c'est cool avec moi sur Tipeee. C'est comme ça se passe. C'est comme ça que ça se passe. Alors, au niveau des messages, j'ai reçu pas mal de goûts. Je dois vous dire qu'il y en a avec qui je suis d'accord et d'autres pas. On a Julie qui nous a dit pistache et de très loin. Ceux qui disent vanille n'ont jamais goûté une vraie glace à la pistache. Alors, déjà, elle attaque un autre clan. Donc, tous ceux qui ont dit vanille, désolé parce qu'elle vous a caché direct. Mais pistache, c'est très très bon. Moi, je suis la première à dire que c'est mon goût préféré. Mais pas tout. Enfin, pas tous les goûts à la pistache. En gros, pour vous expliquer, c'est qu'il y a certaines glaces ou, enfin, qui sont faites d'une certaine façon et où la pistache n'est pas vraiment là, je trouve. Voilà, donc je trouve que ça dépend. Tu peux pas manger la même glace à la pistache partout, quoi. Donc ça, c'est dommage. Mais après, je suis peut-être une fausse parce que je trouve que les glaces pistache du supermarché, mais en fait, c'est trop bon. Voilà, non, je le dis, je veux pas citer de marque, mais il y a une nouvelle glace chocolat pistache vanille. Oh, incroyable. Ensuite, on a Thomas qui nous dit coquille d'eau, bien sûr, les morceaux de pâte à cookies. C'est imbattable. Ah, c'était trop bon. Moi, c'était mon goût préféré à l'époque. Et pour tous ceux qui traînaient au shopping de Woluwe à Bruxelles, il y avait, je me rappelle à l'époque, un glacier qui proposait toujours les rochers. Oh là là, les rochers, c'est trop trop bon. C'était incroyable. Emma qui nous dit mangue. On a Camille qui nous dit bueno. Maxime qui nous dit caramel, beurre salé. J'ai aussi eu framboise, pêche. J'ai eu vraiment de tout. Et justement, pour la pêche, elle nous a dit Chloé, impossible d'en trouver partout, mais quand il y en a, je fonce. Mais c'est vrai que moi, j'ai jamais mangé de glace à la pêche. Je dois te le dire, mais c'est vrai que ça a l'air sympa. Bon, moi, mon goût préféré, c'est pas fou. J'allais vous faire un roulement de tambour, mais c'est pas fou. C'est juste stracciatella. J'adore la glace à la stracciatella. Oh, mais après, si je peux dire, près de chez moi, en ce moment, il y a un glacier en fait qui fait de la glace. Du coup, oui, un glacier vraiment italien. C'est 100% artisanal et ils font chocolat fondu. Oh, c'est trop bon, chocolat fondu. Si vous pouvez tester, c'est du vrai chocolat. Franchement, vous régalez. Bon, les 0400 71 200 300, si vous aussi vous voulez donner votre meilleur goût de glace ou si vous n'êtes pas d'accord avec tous ces goûts qu'on vient de donner. Allez, je vous propose de continuer avec Muse et Bruno Mars, Adjust Might.

0: On va parler d'une queen là dans quelques secondes.
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0: Et cette queen, c'est Madonna, hein, qui est visiblement éternelle. Elle vient de le prouver encore une fois à 67 ans. Eh oui, la reine de la pop renoue avec la première place des charts après 7 ans d'absence avec son nouvel album Confession 2. C'est son 15e hein, disque studio, il faut le savoir, et réalise un exploit totalement dingue. Il se classe numéro 1 du Billboard aux États-Unis, mais aussi dans plusieurs pays européens. Et puis c'est une nouvelle preuve hein, que Madonna a même, après plus de 40 ans de carrière, elle continue de faire danser le monde entier. Et pourtant, vous le savez peut-être, mais ces dernières années, elles n'ont pas été simples pour elle. Elle a connu pas mal de gros soucis de santé qui l'ont obligée à repousser certains projets, mais elle a toujours gardé le cap et elle a été même jusqu'à maintenir une grande tournée mondiale. Alors voilà, Madonna, c'est un peu le phénix de la pop. Elle renaît encore et encore. Et l'une des clés de sa longévité, c'est peut-être sa capacité à se réinventer. Sur ce nouvel album, elle collabore avec des artistes actuels. On retrouve Sabrina Carpenter, Lourdes, hein, sa fille Lola Léon, ou encore le producteur Stuart Price. Donc très, très sympa et reste une artiste bien ancré dans le présent. Alors quel plaisir d'avoir Madonna toujours à nos côtés. Et on va écouter un petit titre justement avec My Sincere, My Savior avec Stromae.

0: J'espère que vous continuez de passer une belle soirée avec nous sur Typique.
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0: Surtout qu'on a encore plein de chouettes titres qui arrivent dans la suite de la playlist. On va avoir du Jonas Blue. Hein, et quand il débarque, on sait qu'il y a de fortes chances que ça sente le soleil, les festivals, les soirées qui s'éternisent. Et cette fois, il collabore avec Maliv pour un titre aux influences très house. Hein, on va aller entendre. Donc c'est parfait pour accompagner vos fins de journée d'été. Ce sera Edge of Desire. Et puis on aura également ce petit boost d'énergie avec Levi et son Jump Extended Mix. Hein, bien sûr, toujours les versions remix. On adore en Typique Party. C'est tout ce qu'on aime. Donc profitez bien, montez le son, vous êtes en Typique.

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Alors si vous voulez retrouver ça, eh bien rendez-vous tous les dimanches, dont ce dimanche bien sûr, de 15h à 16h sur Typique. Chris Brown et Taïga débarquent dans la suite, ce ne sont pas des Belges, mais on adore aussi. Et puis juste avant, c'est Elisa Mara avec Hello Baby.

0: heure choisie typique pour votre vendredi soir. Je vous propose d'écouter TG Sims. On aura également Oden Fazo.
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0: Belle soirée, vous n'allez pas le regretter.

0: On est vendredi soir, profitez bien sur Tipeee.
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0: Il n'y a pas de meilleur moment pour s'ambiancer. Ça y est, après une semaine compliquée pour ceux qui travaillent encore, eh bien le vendredi, on peut souffler, on peut se détendre, écouter de la musique, ne penser à plus rien qu'à juste de la bonne ambiance, de la bonne musique, du rire et ce que vous voulez sur Tipeee. Voilà mon petit programme pour cet été pendant 2 mois. On se retrouve de 20h à 22h pour mon plus grand plaisir et j'espère le vôtre aussi. Et d'ailleurs, si vous voulez interagir, papoter avec moi pendant toute l'émission, allez-y, 0471 200 300, c'est 100% gratuit. Et nous, en côté musique, on va écouter Zerb, Ty Dolla $ign, Wiz Khalifa, tout ça sur Location. Et puis juste avant, c'est Tin Licker et El Sloot avec Because You'll Move Me. Vous voyez, je fais des efforts en anglais quand même. Arrêtez, parce que je vous vois vos petits messages. Oui, Caro, c'est trop drôle ton accent. Oh. Bon, allez, montez le son, amusez-vous bien.

0: Je vous ai prévu encore plein de chouettes choses là dans la suite.
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0: Mais oui, on continue avec une belle dose de soleil. On part d'abord sur un classique qui traverse les années avec Afromedusa, Pasilda, un groove house qui sent bon les vacances, qui sent bon le dance floor, qui sent bon le vendredi. Et puis on enchaîne avec une nouveauté qui porte bien son nom, c'est un titre qui risque de rester dans vos têtes, Bowza Magnetic. Mais on l'a déjà bien écouté sur Tipeee et on l'adore. Donc là, il y a deux ambiances, mais il y a une seule mission, c'est vous faire danser, parce que c'est ça en fait. Tipeee Party, vous dansez, vous chantez, vous faites la totale. Allez, on les écoute tout de suite sur Tipeee. Belle soirée.

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Allez, c'est parti, nous on écoute Henri PFR Run. Et puis avant, c'est Marshmallow.

0: Mais quelle ambiance, on se croirait sur une terrasse, en vacances, sur une plage, sur un transat. Oh, j'en rêve.
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0: Mais d'abord, direction la Corée du Sud avec Jungkook, hein, des BTS, et son énorme titre qu'on connaît tous, c'est Seven, un morceau pop qu'on a écouté vraiment en boucle sur Typique. Et on enchaîne, bien sûr, avec une artiste qui apporte une touche de fraîcheur, de soleil, on reste dans le thème, c'est Tyla avec Chanel. C'est vraiment le titre qui nous met dans l'ambiance. Moi j'aime trop. Donc là on a clairement deux univers différents, je vous cache pas. Mais c'est la même énergie, c'est vraiment kiffé sur Typique. Donc j'espère que vous allez le faire.

quelle soirée, quelle soirée. Le moment pour moi d'aller dormir, mais ça ne l'est pas pour Alex Klimov qui lui continue et qui surtout arrive d'ici quelques minutes pour Typic Party. Comme tous les vendredis, comme tous les samedis, vous faites la fête avec les meilleurs sons, les meilleurs DJ belges internationaux, avec tous les styles possibles, R&B, dance, dance, house, électro, vous avez vraiment de tout. Et puis Alex Klimov, moi je dois le dire, il arrive à trouver à chaque fois les petites pépites qui vont nous faire passer un bon moment. Moi là, je pars, je mets la radio, je m'ambiance sur Typic Party clairement. Donc profitez bien, restez bien là. Et puis demain matin, vous allez pouvoir retrouver également le réveil de Typic. Nous, on se retrouve à 20h comme d'habitude demain soir. Je vous embrasse, je vous souhaite plein de belles choses pour ce samedi. Gros bisous, à demain. Ah oui, j'ai oublié de vous dire, Addison Rae quand même arrive là.

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2: Bonsoir, c'est Alex Germis, bienvenue sur Typique. On se retrouve pour un mix avec les nouveautés de la semaine, des remixes et mes coups de cœur. On démarre cette summer party avec trois sons de l'été, Samba de Karim Nas, So Good de Camel Fat pour vous transporter à Ibiza.

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1: On est toujours sur Typique. Dans la suite, je vous mets le remix du tube Moving to the Sun de UGL par mon pote Blake Light. Son remix a littéralement attiré l'attention de David Guetta qui le joue depuis à sa résidence à Universe à Ibiza. Suivez-le de très près, il vient de Bruxelles et Alak l'accompagne aussi sur ce remix, anciennement Boris Way. Après, je vous mets Here in My Arms de Armin Van Buuren.

pour les écouter partout. On se retrouve au Festival Légendaire vendredi prochain du côté de Tournai. En tout cas ici, je vous ai réservé quelques morceaux un peu plus énervés pour la fin. Et pour terminer le set, je vous ai calé le petit dernier de Arthur Divois. Le DJ Gomet revient avec une nouvelle identité plus techno et trance et on adore.

0: démarre T-Break Party toutes les deux semaines, le vendredi de 22h à 23h, et tous ces mix seront dispo fastoche et gratos via RTBF Ovio. Merci Alex Germis. Et dès 23h, je vous propose de la découverte.
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0: Et voici de la découverte made in Belgium. Vous savez que typique Typique Party, on adore les découvertes. Alors en voici une made in Belgium, Brussels, avec Monoco et la sortie sur son label Outside Records de son nouveau track What I Know. Premier extrait de son prochain EP, il faudra attendre un petit peu, prévu fin d'année. Voici la première de la découverte.

J'espère que votre soirée se passe pour le mieux. Vous écoutez Tepic Party, what else? Avec ce soir, on se vendredi de 23h à minuit de la découverte, comme on adore sur Tepic et dans Tepic Party, avec le jeune bruxellois Monoco.

0: C'était une découverte, une première dans Tepec Party de Monaco. C'est du Made in Belgium Brussels avec son style punchy UK Garage House Electronica. Et vous n'oubliez pas évidemment la sortie sur son label Outside Records de son nouveau track What I Know. Premier extrait de son prochain EP prévu fin d'année. Merci Monaco à minuit. On va retrouver notre résident Raph dans Tepec Party.
1: 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In the beginning was
0: the rhythm. Le voici, notre résident mensuel et en exclusivité, Raph. Après quelques dates à Ibiza, dont il se souvient encore, il est revenu notamment à l'Eden Garden ou l'Eden Garden de Morlan Way, enregistré le samedi 4 juillet. Voici Raph. The essence of house.

le meilleur de la musique électronique. Vous l'avez tous les vendredis et tous les samedis de 22h à 2h du mat sur Tipeee. C'est Epic Party. Et durant l'été, le dimanche, avec de 22h à minuit du Shaker Booty Booty. Mais pour l'heure, on continue avec le mix mensuel de

0: C'était Raph, notre DJ résident mensuel qui, après quelques dates à Ibiza, est revenu notamment à l'Eden Garden de Morlanway. Et il a été enregistré le samedi 4 juillet, donc c'est du tout frais. Merci, grazie Raph. Et à 1h du mat, vous le savez, le vendredi, on retrouve la démence, bien sûr.
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0: La voici, la démence en résidence et en exclusivité comme tous les vendredis de 1h à 2h du mat avec ce soir la deuxième partie du mix du résident à

J'espère que votre soirée se passe pour le mieux. Vous écoutez Tepec Party avec Con, évidemment, tous les vendredis de 1h à 2h du matin en exclusivité. La démence, et ce soir, la deuxième partie du mix de

C'était la deuxième partie du mix du résident allemand Skip Hop pour La Démence. La Démence que vous retrouvez tous les vendredis en exclusivité de 1h à 2h du mat. Là, il est temps pour moi de vous saluer, de vous souhaiter une excellente soirée. On se retrouve tout à l'heure, samedi, comme tous les vendredis, tous les samedis de 22h à 2h du mat. Et durant l'été, rallonge le dimanche de 22 à minuit avec du shake bolé bolé. D'ici là, all the best to you, bonne soirée, whatever you do. Ciao, ciao.